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La joie d'être propriétaire. Le groupe Madame. Le groupe Madame. C'est rien, là. On a des groupes qui s'appellent Angine de poitrine. Hier matin, j'ai failli faire une angine de poitrine. Oui, parce que je remplace Stéphane Duchamp, qui est en vacances. Et techniquement, tu sais, W est un opérateur. Mario Lérette est un opérateur. Moi, je fais mon God damn best.

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2: L'expérience d'un WW et moi avons ça en commun, l'expérience. Lui est chanceux, il est réalisateur, il est metteur en onde. Arquin, il se voit tout seul. 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
3: Ah, oh, il est bien chanceux, Stéphane.
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3: Il est en vacances. C'est pas sûr que va accepter de remplacer. Non, sérieusement, parce que techniquement, c'est quelque chose. Puis hier, on m'a tombé sur la tomate. Qu'est-ce que tu veux, hein? C'est ça qu'il y a. Ça m'enlève pas ma sérénité, mon credo de l'optimisme. Je promets d'être fort au point que rien plus troubler ma sérénité d'esprit de parler de bonheur, de santé, de prospérité à chaque personne qui va m'écouter à CNV et au AM 940. Hein? L'important, c'est de se faire son chemin et avec son pack-sac dans le dos. Et c'est un peu comme Trump. Il y a du contrôle des États-Unis comme jamais. Hein? Il roule sa boule. Ben oui, on a un gars ici qui est sur la bonne voie, qui roule sa boule lui aussi. Oui, l'auteur, compositeur, interprète, Daniel Lavoie, on l'a honoré dernièrement parce qu'il roulait sa boule.

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1: 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Christopher Cross, et on dit de lui qu'il est à voile et à vapeur. Si vous faites du voilier, des sports nautiques, allez-y gaiement! Ride like the wind!

Un beau jeudi matin, 23 juillet, c'est le retour du beau temps. Un jeudi 23, ensoleillé avec un 25 degrés, ça fait du bien. En ce moment, on dort mieux la nuit aussi. Jacques Michel, voyez-vous le temps qu'il fait aujourd'hui?

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1: J'en suis un. Mon nom est Robert. Robert Arquin. Hein? Oui, oui. Hey, l'heure est arrivée. Il est 6h46 tous les matins, du lundi au jeudi à 6h45. Et l'après-midi à CNV et au AM940, il y a une chronique de psychologie. C'est la seule radio au Québec, à ma connaissance, qui a tous les jours une chronique de psychologie. Et on fait appel au service de Madame Sylvie Pépin. Et ce matin, si j'ai bien compris, on va aborder un sujet avec lequel je ne suis pas familier, comme la plupart d'entre vous. On va établir, ériger un mur mental. Est-ce que j'ai bien compris, Sylvie?
2: Oui, c'est en plein ça.
1: Est-ce comme le mur de Berlin, ça?
2: Non, ça, plus la muraille de Chine.
1: La muraille de Chine, faut l'escalader avec des baguettes, non?
2: OK. Oui, à peu près, oui.
1: OK. C'est quoi
2: le... Parce que, vois-tu, je veux parler de ça parce que c'est très important. C'est okay. Une philosophie de vie qu'on établit où on a beaucoup de contrôle qu'on n'utilise pas. On n'utilise vraiment pas le 1% de notre pouvoir mental, premièrement. Donc, c'est une barrière psychologique. Hein? Parce qu'il faut mettre des limites à quelque part. Hein? Il faut absolument mettre des limites parce qu'on est toujours entouré de plein de monde. Que tu sois dans le trafic, que tu rencontres quelqu'un, tu fais, tu sais, il ouvre la porte puis tu l'as quasiment d'en face parce qu'ils savent pas vivre, ça arrive. Hein? Que ça soit des gens qui sont très toxiques alentour de vous, que ça soit, en tout cas, il y a plein des milliers et des milliers de différents exemples là-dessus, mais il faut établir ses limites.
1: Comment
2: il faut établir son mur mental.
1: Comment on fait
2: donc,
1: ça?
2: Donc c'est comme une frontière invisible.
1: Ouais.
2: Entre toi et l'autre personne. Parce que ça protège ton équilibre mental et émotionnel. C'est fort.
1: C'est pas évident à faire, par exemple.
2: Ben, moi, je dirais que oui, parce que l'affaire, c'est que l'autre personne qui va parler, puis on va dire qu'ils sont négatifs, ils sont même négatifs envers toi, puis ils arrêtent pas, mais toi, tu l'absorbes pas. Faut que tu te mettes un mur. Ah. Ça veut dire que ça te pénètre pas dans le subconscient. Donc, ça veut dire que nous, t'es dans le présent avec la personne, t'écoutes, mais t'absorbes pas. Ça veut dire que tu prends pas ses problèmes sur tes épaules.
1: Ah.
2: Tu prends pas tes problèmes à l'intérieur de toi, puis là, t'es pogné avec ça. Parce qu'on fait ça tout le temps. On est des éponges. Fait qu'on fait ça avec tout le monde. T'imagines comment qu'on a du stock à l'intérieur de nous.
1: Ouf.
2: Puis là, on se dit, comment ça se fait que je me sens fatiguée? Comment ça se fait que je suis déprimée? Comment ça se fait que je suis tannée? Puis tu dis, oui, parce que j'ai eu cette conversation avec cette personne-là, ça finissait plus, là. Il faut vraiment être conscient de ça. Fait qu'on peut s'établir un mur mental.
1: Mais comment on fait pour se purger de ça?
2: Ben, c'est parce qu'il faut que tu sois conscient. Faut que tu sois conscient qu'il faut que tu te protèges.
1: OK.
2: Parce que faut se protéger des gens. Puis je te dis pas de t'enfermer puis de dire je veux jamais vivre avec la société là, c'est pas ça dont je parle.
1: Ouais.
2: Tu sais, il faut être reconnaissant de c'est quoi nos besoins à nous, c'est quoi l'affirmation de moi. Tu sais, puis tu veux refuser justement d'être absorbé dans les problèmes des autres parce que on regarde des films, tu sais, on va dire.
1: Ouais.
2: Mais quand tu as fini ton film là, tu vas en parler un peu mais après c'est fini. Tu t'en souviens pas, hein. Mais c'est la même chose dans la vie.
1: On fait
2: tout est des films, des petits films, des petites séries. À un moment donné, t'es dans une série puis tu te dis c'était-tu incroyable série-là. Puis après c'est fini, tu l'oublies.
1: Ouais.
2: Ben c'est ça.
1: On fait tout.
2: Mais au lieu de nous, les humains, on entre dedans, c'est comme si on avait un film devant nous autres, puis on rentre, puis on a un rôle.
1: Oui, ce que je tente de dire, c'est qu'on fait du cinéma veut pas.
2: ben écoute, non, oui et non. Ben je veux dire, l'affaire, c'est que c'est ton choix. Si tu veux rentrer dans les problèmes des autres, c'est correct.
1: Okay.
2: Mais c'est l'affaire, c'est que on peut faire qu'est-ce qu'on veut dans la vie, hein. C'est notre choix. Mais quand tu arrives dans les problèmes des autres, tu peux les aider, mais t'es pas obligé d'absorber leurs négatifs.
1: Ouais.
2: Ou leur peine. Tu peux pas dire d'être sans cœur, là, puis de dire, ah ben, le gars, moi, là, je peux pleurer avec quelqu'un puis laisser aller après.
1: Sauf en silence.
2: Mais là, c'est parce que l'affaire, c'est qu'on laisse pas aller après. On ferme pas la télévision, tu sais, après avoir vu le film.
1: Okay.
2: On reste dans le film.
1: Hey, ouais.
2: Puis imagine-toi quand on a-tu vu des films avec Netflix depuis
1: Ouais, on a du
2: Prime,
1: cinéma en vue de chambre-là.
2: depuis la pandémie, ça, c'est ça qui nous a changé.
1: Ouais.
2: Fait que c'est comme ça notre vie. On a des petits films. Tu sais, des petits films, des petites séries. Fait qu'on peut-tu arrêter d'absorber les affaires des autres?
1: Ouais.
2: Parce qu'on faut garder, faut établir nos limites, faut poser ses limites.
1: Ouais.
2: Parce qu'il faut identifier ses besoins. Tu dis, c'est quoi qui me stresse? Vous n'allez pas aller voir un film d'action négatif, tout le monde se tue là-dedans, quand ça va vous causer du stress.
1: Ouais.
2: C'est, puis de la fatigue, de la colère. Tu vas pas aller parler à quelqu'un qui est absolument toxique.
1: Ouais. Moi, j'ai remarqué.
2: Cause tout ça, là, t'essayes de te pousser un petit peu. Mmh. Mais si t'es là, t'es pogné avec parce que, ben là, t'embarques pas dans leurs problèmes.
1: Ouais, moi, j'ai remarqué une chose. Dans les séries et télévisées québécoises, dans le cinéma québécois, c'est toujours de la petite misère. Hein?
2: Oui, mais dans plusieurs. Je veux dire, quand tu regardes, tu sais, tu cherches un film, OK? Tu te mêles de tes affaires, puis tu aimerais ça avoir quelque chose de comique, hein? Quelque chose de le fun. Il y en a pas beaucoup de ça, là. On parle de c'est comme dans la vraie vie. La petite misère.
1: Ouais.
2: On dirait qu'on se satisfait de ça. Que notre vie est tellement plate, notre vie, qu'il faut aller dans la misère des autres.
1: Ah, oh, puis là, on dit, hey, moi, ça va bien à côté de ça, c'est ça?
2: C'est ça. C'est ça, mais l'affaire, qu'est-ce que vous savez pas, c'est que vous l'absorbez, tout ça.
1: Ouais.
2: C'est ça qu'il faut pas faire.
1: OK.
2: Faut exprimer son refus. C'est, parce qu'on a des attentes dans la vie, hein. Puis, tu sais, il faut qu'on soit très conscient de ça. Faut communiquer clairement. Tu sais, je dis, quand tu acceptes, on dit quelqu'un te fait sentir coupable.
1: Ouais.
2: Il y a beaucoup de monde qui sont comme ça, sentir coupable.
1: Ah oui.
2: Que, tu sais, la culpabilité, là, c'est inacceptable. Tu sais, mais écoute, tu décides de dire, OK, ben là, c'est fort la culpabilité. Quelqu'un t'a dit, ben moi, quand j'étais jeune, là, je me souviens, là, t'étais de même, tu m'as détruit la vie. Genre, quelque chose de fort de même.
1: C'est laid,
2: ouais. Ben, c'est très laid, mais la personne, elle ou lui, eux, ils pensent vraiment que c'est ça, là. Eux autres, ils l'ont vécu comme ça. Mais toi, tu l'as pas vécu comme ça.
1: Okay.
2: Y a rien que tu peux faire. Fait que il faut vraiment que tu te protèges.
1: Mmh.
2: Fait que tu sais que cette personne-là, quand vous savez que cette personne-là est toxique, ou qu'il y a un événement toxique, ou bien vous allez à l'hôpital pour avoir des résultats, puis ça peut être n'importe quoi, ça peut être choquant, ça peut être positif, faut se protéger.
1: Ouais, mais je t'écoute, il y a des gens qui sont, comment dire, comme exemple Trump, il y en a qui sont, on dit narcissiques, c'est ça?
2: Ouais, oui.
1: On ne peut rien faire contre ça.
2: Ben non, mais de toute façon, on ne peut rien faire contre personne.
1: Okay.
2: C'est ça l'affaire. C'est que c'est nous qui décidons. Donc, quand on parle du mur de protection, c'est ça. On peut pas rien y faire. Fait que quand tu peux pas rien y faire, oublie ça, embarque pas dedans.
1: Okay.
2: Fait que faut s'imaginer quand on a une situation comme Trump et tout ça, là, c'est tellement enrageant. Ou il y a quelque chose dans votre vie, puis il y a une personne toxique, il faut immédiatement lever puis dire OK, moi j'absorbe pas ça dans mon subconscient. Parce que si vous l'acceptez, ça va dans le subconscient, puis ça va dans le conscient, puis là, c'est, vous êtes pogné là-dedans. C'est une roule comme ça roule comme tu sais un petit hamster dans une roulette, là. Puis ça reste, puis vous avez plusieurs roulettes comme ça. Fait que imagine-toi combien d'hamsters qu'on a dans une journée.
1: J'aime bien.
2: Non, mais...
1: J'ai vois aller des hamsters.
2: J'ai vois aller, hein?
1: Oui.
2: Ben, on veut-tu pas faire ça? Tu sais, on est conçu bien bizarrement, nous autres, les humains, hein.
1: Ah oui.
2: Mais on a tellement de pouvoir, puis on le prend pas.
1: Et l'humain, il est capable du pire puis du meilleur, hein.
2: Ah, écoute.
1: Ouais.
2: C'est incroyable. Puis l'affaire, c'est qu'il s'agit, il n'y a pas de miracle. Il n'y a personne qui a des miracles. Puis c'est pas toujours, moi, ça me fait mourir quand tu vas voir un médecin puis tu passes un temps difficile dans ta vie puis tu le sais, ou tu le sais pas qu'est-ce qui se passe vraiment, mais c'est une accumulation de. Puis vous prenez donc une petite pilule, madame, monsieur. Ça, tout ça va se passer. Non, non, c'est parce qu'on est capable de gérer bien des situations.
1: Ouais.
2: C'est le mur mental, le mur psychologique, ben ça nous protège des envahisseurs extérieurs.
1: OK. On les voit pas dire des fois.
2: Ah oui, mais tu le sais, tu le sens. C'est notre intuition aussi.
1: OK.
2: Tu sais, il faut nous enfermer, c'est pas de s'enfermer dans une prison, là. Mmh. C'est qu'on empêche cette personne-là de rentrer dans notre éponge personnelle.
1: Ah.
2: Ils rentrent pas. Ils sont là, puis là, t'es correct. Ben oui, t'es quand même en conversation avec la personne. Ça veut pas dire que... Puis là, t'écoutes, mais tu l'absorbes pas.
1: Fait
2: que c'est comme ça, regarder un film.
1: Ouais.
2: Tu sais qu'après le film, tu vas fermer le film, la télévision, c'est fini, là.
1: Ouais.
2: Ben c'est la même chose.
1: Ouais,
2: pensez à ça quand vous avez quelqu'un de toxique, là, ou que quelque chose de difficile qui est à accepter. Parce que si on accepte, si ça nous rentre dans le subconscient, ben on le prend là comme du cash. Puis c'est même pas à nous autres.
1: Ouais.
2: La plupart du temps, le problème du tout le temps vient par téléphone.
1: Ah, oh, c'est donc vrai, ça.
2: Par texto. ça vient de partout.
1: Par médias sociaux.
2: Ah, ben surtout. Fait que tu mets un mur de protection, il faut. Je te dis pas de protéger de tout, mais il faut toujours que tu sois conscient de ton environnement parce que plus que tu absorbes le négatif, la toxicité, mais plus que tu deviens toxique. Puis plus que tu deviens malade. Puis plus que tu as une vie que tu veux vraiment pas. Puis t'es embarqué dans la vie des souliers des autres qui te font même pas.
1: Ouais, puis finalement, tu fais chier les autres.
2: C'est en plein ça, mais c'est ça. Tu sais, c'est en plein ça. Parce que, écoute, qu'est-ce qui se passe dans le monde présentement et pas Jojo? Mais l'affaire, c'est qu'on est tous dans la même affaire. Est-ce qu'on a un contrôle là-dessus? Non.
1: Non.
2: Est-ce qu'on peut se protéger de ça? Oui.
1: Ouais.
2: Tu sais, là, les nouvelles à répétition, là.
1: Ah. Oh.
2: Ça fera.
1: Ouais,
2: ouais. Ça, là, c'est une insulte humaine.
1: Eh ben, dis, cette semaine, on est en congé des nouvelles ici, et puis, je sais pas, je me sens mieux, tout le monde m'appelle, me texte, puis tout le monde est de bonne humeur. C'est des nouvelles qui rentrent de mauvaise humeur. Hein?
2: Ben, non, mais c'est parce que c'est sûr. Non, mais c'est parce que t'écoutes des nouvelles à répétition, 15 minutes, hein?
1: Ouais.
2: Puis c'est toujours la même chose. Ça fait que ça, c'est la folie.
1: Ça rentre dans le camp, ça rentre dans le ciboulot.
2: Non, mais c'est fou, ça. Ça rentre dans le sous-conscient.
1: Ouais, ouais.
2: Puis là, ben là, tu l'absorbes, puis là, ça reste. Ça fait que ça, votre famille, votre job, tout ce qui est difficile. À un moment donné, ça s'accumule. Puis, pendant la nuit, en plus, ça vous influence.
1: Ouais,
2: vous avez des rêves absolument bizarres.
1: Ah, ouais.
2: Puis, il faut arrêter ça.
1: Ouais,
2: mais faut poser ce mur de protection.
1: Oui, oui. Mais finalement, au jour le jour, on est conscient, mais la minute qu'on devient conscient, comment faut-il réagir?
2: Ben, immédiatement, tu dis, OK, ça, c'est quelque chose que je ne veux pas absorber, là. Et puis là, vous imaginez un mur devant vous.
1: OK.
2: Fait que ça rebondit. Eux autres, ils l'ont en face. T'sais. Qu'est-ce qu'ils disent? Ils l'ont en face au lieu de rentrer à l'intérieur de vous.
1: OK.
2: Fait que tu imagines la beauté de la muraille?
1: Oui, je comprends. Je t'écoute, Sylvie, puis je voyais Pink Floyd, The Wall, le mur.
2: Oui. Oui.
1: C'est ça.
2: Tu sais, je veux dire, pourquoi on absorberait le négatif des autres?
1: Ouais.
2: Les conflits des autres. Quand on a le contrôle total. On va arrêter ça parce que l'affaire, c'est qu'on devient tout ça.
1: Ouais.
2: Pas une personne, là, vous avez parlé par, il y a des gens qui parlent à 20, 30, 40 personnes par jour. Puis là, ben, chacun a leur petit paquet. Puis là, ils donnent ça. Puis là, toi, t'es là, puis t'absorbes ça. Non, faut bloquer. Fait que je dis, OK, je vais être là, mais écoutez,
1: okay.
2: Mais je l'absorberai pas.
1: OK, je vais
2: essayer
1: ça.
2: Soyez conscient de pas absorber.
1: Ouais, je vais essayer ça, parce que moi, je suis un taureau, hein. C'est pas là, les taureaux, on voit rouge, on pas de nénère. Je vais essayer de me discipliner, OK?
2: Ben, c'est de discipliner, mais avec énormément de respect.
1: Oui,
2: t'absorbes pas les limites des autres.
1: Oui, dans la sérénité et l'optimisme.
2: Absolument, parce qu'on a le choix. Fait que c'est des philosophies de vie qu'il faut établir, mais ça, cette protection de mur est tellement importante.
1: Ben, merci.
2: Pensez-y, puis réécoutez la chronique à 1h30 parce que ça va vraiment rentrer en dedans de vous pendant le jour.
1: Ouais.
2: Puis à 1h30, si vous écoutez, vous allez encore plus ancré, qu'est-ce que
1: ouais.
2: J'ai dit.
1: Surtout que du monde en vacances qui manque le début à 1h30 l'après-midi, je pense qu'il y a une grosse cote d'écoute. Merci beaucoup, Sylvain. Sylvie.
2: Oui,
1: ça excuse-moi de t'appeler Sylvain. Je suis un peu mélangé. La femme en moi, elle comprend plus.
2: Ah, oh, Seigneur du mon Dieu, c'est pas grave.
1: OK. Merci. On se...
2: Bon week-end.
1: Oui.
2: Au revoir.
1: Merci, Sylvie. Elle m'a mis de bonne humeur. Eh bien, crapaud, là. Faites-tu bien, hein? Sérieusement, là. J'ai réalisé au fil des années ici, ça fait depuis 2012 qu'on a Sylvie Pépin en onde ici, puis quand il me parle de CNV ou de AM 940, on parle d'abord de Sylvie. Je pense qu'elle a des grosses cotes d'écoute. Merci, Sylvie. À lundi, à cet après-midi, 1h30, puis à lundi prochain avec Stéphane.
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Cocorico. Monsieur Pyjama est avec vous, Robert Arcand, débabouillé à tes brosses à dents. Voici Robert Arcand. C'est bon, hein? Dites non au cocoon. Vous savez, tous les matins, je suis armé de mon journal de Montréal depuis Chauvin. C'est tellement facile de lire tout ce qui se passe. Ça sent bon, ça sent le papier. Il y a un article dans le journal sur des gougounes. Vous savez qu'elle était en vacances, on a toutes sortes d'accoutrements bizarres. Hein. Moi, je porte jamais des culottes courtes parce que j'ai pas des belles jambes. OK? La gougoune, là, quand on rentre en digorteil, en persique, moi, je porte plus ça, ça fait longtemps. Savez-vous pourquoi? Il n'y a aucune protection du talon. Votre talon bouge d'un côté comme d'autre, ce qui oblige vos jambes à travailler plus fort, tu sais, tu comprends-tu? Et puis, l'arche du pied, c'est plat, une gougoune, c'est plate. Alors là, la plupart des gougounes sont plates et pourront provoquer l'affaissement de l'arche, Seigneur. En plus, on trouve sur des plages dans le sud, même ici, des gougounes. Les mondes, ils pètent dans l'eau. Et ça, c'est polluant. C'est le plastique, ça pollue les océans à tel point qu'on a repéré à la poissonnerie un poissonnier qui m'a dit que les poissons arrivent maintenant tout enveloppés dans le plastique. On va réfléchir là-dessus, sa véranda, avec beau dommage à CNV et AM 94.

Flybin de Sylvain, c'est la véranda pouvait parler, en rencontrer les choses. Oh boy, hein? Souvenez-vous de votre jeune temps, alors que vous alliez frencher sur la véranda. Ou encore, vous veillez tranquille, puis de bungalow à côté, où les voisins d'en arrière sont à la véranda, puis sont party time. Moi, ça m'est arrivé. Je vivais, je sais pas où, je vous le dirai pas, mais avec des voisins, oh boy, ça partait de party à 11h du matin à minuit soir. J'ai déménagé finalement, c'est ça qui arrive. Hein. Mais aujourd'hui, avec la nouvelle mode, chacun vit dans sa boîte, dans son condo, c'est comme des cabanes à moineaux. On regarde du côté d'Aval, les édifices à condo poussent comme des champignons. Il y en a qui sont propriétaires, mais la mode maintenant, c'est des condos locatifs. Alors tout le monde s'est succombé. Puis d'autre bord de la rue, là, 50 pieds l'autre bord, t'as un autre sur un balcon, puis sûrement c'est sur le balcon comme des oiseaux perchés. C'est pas pour moi. Moi, je suis un gars de bois. J'avais un chalet à Lost River, rivière perdue, ça va pas sous, hein? La chute, Brownsburg, Carling Lake, Pine Hill, c'était dans le bois. C'était tellement tranquille que le soir, la peur m'a pogné. Puis le matin, bonheur, par exemple. Oh, t'entends des oiseaux, la forêt qui s'élève. C'est un beau matin. Peut-être que vous vivez ça, vous êtes tranquille dans le bois. D'un camping, c'est un autre paire de manches. Hein? J'ai campé souvent au camping Paradis à Saint-Félix-de-la-Voie, au Sentinelle. Il y avait un camping au Hont-Laval, monnaie à Laval, là, des blocs d'appartements, des condos aujourd'hui. Mais autrefois, on allait camper là. J'ai fait des émissions au réseau des sports pendant 3 ans. Camping Caravaning. C'était présenté par VR Dumont. À l'époque, j'avais connu Marcel Béliveau qui faisait Surprise, Surprise. Ici, on se souvient pas des bons moments de la télévision. On regarde La Petite Vie en reprise il y a 25 ans. Mais Marcel Béliveau, là, il était à KQS, Télémétropole, Radio-Canada. J'ai participé avec Marcel. J'ai fait une cascade de surprise-surprise avec René Martel. Marcel était un gars extraordinaire. Il travaillait avec beaucoup de monde. Il a été le premier à avoir ce qu'on appelle un food truck, un camion repas. Qu'est-ce qu'on voit aujourd'hui? Lui, il vendait des hot dogs d'après-midi. Une agence de voyage. Marcel Béliveau, un homme extraordinaire. Marcel, t'es au ciel, ça devrait brosser, là. Le bon Dieu, il s'est plus assassin, je oui, depuis que Béliveau est au ciel. Marcel, voici ta chanson préférée. T'aimais beaucoup Cat Stevens, Wild World, et celle-là, Morning Has Broken. Pour toi, Marcel Béliveau, pas de surprise, surprise.

0: Voilà. Hey, je vais parler de Marcel Béliveau. Mon téléphone, mon combiné téléphonique s'est terminé comme un bat de Noël. J'ai reçu plein de sextos. Puis il me disait, hey, savais-tu, Arcan, que Marcel Béliveau a triomphé en Europe? Ben oui, j'ai oublié de dire. Vous savez comment s'il est mort, Marcel Béliveau, hein? Il avait juste un poumon. Il s'est fait opérer pour le cœur. Il a continué juste à la fin. Il est mort. Pauvre comme Job, avec pas de maudite scène, mais il a trippé toute sa vie. Lui, ça avait vie, c'est un jour à la fois. On est le 28, on est le 23. Des Miss BTO me déjantent. Je regardais Suzanne qui prévoit du soleil aujourd'hui. J'ai changé de poste. J'allais à Vidéotron, là, voir la petite fille de matin. Il y a Colette aussi que je regarde le soir. Elles sont unanimes. Les Miss Météo, sur toutes les stations, même aux États, sont unanimes. Jeudi, vendredi, samedi, dimanche, ça va être plein soleil avec des températures très confortables. On va jouir. On jouit de ce qu'on peut. Un 25 degrés.
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1: Stéphane n'est pas là, il est remplacé par Robert Arcan, l'expérience. Je salue Trois-Rivières, Denis Foucault de Trois-Rivières, Christine Fréchette de Trois-Rivières, et les courses chevaux, programme d'été à l'hippodrome de Trois-Rivières, et le Grand Prix de Trois-Rivières au début du mois d'août. Steve Wonder, 1973.

soir, comme Elvis et bien d'autres, Oliver Jones qui est décédé en 92-93. Stevie, ça fait plus de 60 ans qu'il est dans un nom voyant. Et écoute, il y a tellement de succès qu'on pourrait faire un avant-midi avec Stevie Wonder. L'inflation a poussé plusieurs dans la belle province à se tourner vers les rabais dans les circulaires. Et tous les jeudis, le Journal de Montréal publie les circulaires IGA, Adonis, Provigo, Tigre Géant, Maxi, Super C, Métro, Walmart et Dollarama n'est pas là. Mais écoutez, vous allez économiser cette semaine environ 30 $ si vous faites tous ces magasins-là. Mais il y a des centres d'achat. On n'appelle pas ça des centres d'achat de 10-30, le Carrefour Notre-Dame, Laval. On appelle ça des... je sais pas comment on appelle ça. Mais souvent, on trouve un Maxi, un Métro, un IGA. On fait 3-4 magasins pour économiser 30 pièces. Moi, je vais pas au Walmart parce que c'est américain. Oui, puis il y a des caisses automatiques, j'aime pas ça. Moi, j'aime ça quand je veux quelqu'un qui est humain. Je vais le humain et j'aime le contact. Je jase avec la caissière puis le monde me regarde devant dire il va se fermer sa gueule. C'est vrai, le monde devient impatient aujourd'hui. Il y a plus de civisme. Le monde n'a pas de respect. Non, c'est le civisme a pris le bord. Mais c'est qu'est-ce que tu veux? Sur les Facebook, les médias sociaux, on le voit. Moi, ça fait pas longtemps, tu sais, j'ai découvert des médias sociaux, mais j'en reviens pas comme le monde

Ici, à la vache chevaline, puis c'est très bon. Ah oui, ça donne des protéines, puis il n'y a pas de cholestérol là-dedans. Et il y a des Richelieu, je pense, qui vendent toutes sortes de steaks sur le charcot, c'est délicieux. Paul Piché a mangé du cheval pour la première fois, puis oh, il est parti au petit galop.

0: Bye-bye, bye-bye. J'aime pas ça, moi, bye-bye. Tu sais, quand le monde dit bye-bye, là. Bye-bye, là.
1: Ben non. Au revoir. À la prochaine. Salut, salut. Tu comprends? Hey, Missou. Souvenir de Missou. Bye-bye, mon cowboy. En quelle année? Oui, 88. Vous êtes un fan de Missou. Moi aussi, en 88, elle était habillée en cowboy, à des bottes hautes, là. Elle était, comment dire, sexy, oui, oui. Elle est devenue une femme maintenant. J'ai côtoyé Missou. Je faisais des démonstrations alimentaires. Et j'étais dans un IGA de Lille des Sœurs. Et Missou est passé devant moi. Elle avait plein ton panier. Elle fait des grosses commandes. Hey, sérieusement, j'ai dit, Missou! Elle m'a regardé. Elle est très, très, très gentille. On l'a vu à la télévision, à la radio. Missou, c'est une valeur sûre. Peut-être qu'elle va venir à CNV. Il a de la place dans l'écurie. Oui, oui. Hein? L'IA remplace la police. La Ville de Montréal affirme avoir amorcé le virage vers une gestion plus intelligente du trafic. C'est drôle à Montréal, ça. En te dotant d'un système centralisé de gestion dynamique des feux de circulation. Montréal collabore activement à l'avancement d'initiatives technologiques et mobilité urbaine et durable, assure le relationniste Hugo Bourgoin, rappelant que la métropole sera la ville hôte du congrès annuel des systèmes de transport intelligents en juin 2027. Ça fait longtemps qu'on aurait dû avoir l'IA, l'intelligence artificielle, pour aider les feux de circulation. Puis il y a des feux, ça arrive sud à Montréal, à Laval, et c'est effrayant. Tu sais, il n'y a pas de trafic, c'est en vacances. Les lumières continuent pareil, ils sont pas synchronisés. Il devait avoir un œil magique, un œil magique qui voit les autos, puis qui, s'il n'y a pas de trafic, ben, la nuit change. Déjà, on a installé sur des arrêts stop des caméras. Radio-circulation, il y a des caméras partout, ils voient tout. Mais maintenant, la police aussi, on a installé des caméras au feu rouge, aux arrêts stop, il y a des photoradars. Alors, c'est très payant parce que les automobilistes sont toujours aussi pas disciplinés.

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1: Stéphane est en vacances. Je pense qu'il va revenir lundi. Bon.
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0: Le soleil de la Grèce, Nana Mouskouri. Êtes-vous déjà allé en Grèce? Moi, je suis allé à Athènes, les îles grecques, j'ai fait Pouros, Athos, Mykonos, et j'ai bien aimé la Grèce. D'ailleurs, j'ai appris mon grec complémentaire ici, à la Casa Grecque. Calimera, hein? OK. I also speak many English. Hablé espagnol un poquito.
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Dr. Hook en 1980. Rona et sa map, comme ça se peut pas, avec le gars de Rona, hein? Nat, my Sharona.

Hey, Martin, où es-tu? Hey, je te vois pas. Oh, c'est de valeur, j'aurais bien ça de voir. Sa photo, tu parais bien. Ben, t'es pas trop déçu de ce que tu vois, donc. OK, bouge pas. Tu passes à 8 heures, toi, hein? OK, ouais, on va parler du jeu de neuf, les courses en Hongrie. Kimi! Kimi, ben, j'étais en train de parler avec Martin Simon. J'avais laissé le micro ouvert. J'ai une chanson que d'une présentation de l'Office de la langue française. Hein? Oui, une présentation de l'Office de la langue française. Beau dommage en 75. Amène pas ta gueule!

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0: Ah, je suis tellement content. C'était mon tour. Je l'écoutais avec Stéphane, podcast Martin Cibon, et je trouvais terriblement bon. Je veux dire, on est chanceux d'avoir la chronique podcast. Normalement, c'est Stéphane. Et Martin, c'est la première fois qu'on est ensemble. Je suis ravi.
1: Ah, ben, c'est le, tout le plaisir est pour moi, hein, Robert. T'es une légende de la radio. Donc.
0: une légende, en effet. Non, écoute, la radio des années 60, c'est pas la radio d'aujourd'hui. C'est comme la F1. Moi, j'ai vu courir Gilles Villeneuve, mais les formules d'aujourd'hui, je trouve que Gilles Villeneuve était meilleur chauffeur que les chauffeurs d'aujourd'hui. Ils sont appuyés de toutes sortes de techniques. Qu'est-ce que t'en penses, toi?
1: Ben, j'en pense que je suis pas ici aujourd'hui pour dire que Gilles n'était pas bon. Au contraire, je l'encense assez souvent dans nos balados parce que je pense que c'était de la conduite pure. C'est un gars qui courait avec le chrono, courait pas avec ses adversaires. Lui, pour lui, l'important, c'était d'être le plus rapide à chaque tour parce que il savait que quand on fait des mathématiques, si t'es plus rapide à chaque tour d'une épreuve, ben, il y a bien des chances que ça soit toi le premier rendu au fil d'arrivée. Ouais. C'est un gars qui était prêt à tout pour être le plus rapide. Puis ça, pour moi, en tant que partisan d'F1, même si je l'ai pas connu dans ce temps-là, ben, je trouve encore une fois qu'aujourd'hui, c'est ce qu'il y a de plus fun à regarder, c'est les pilotes, les athlètes qui sont prêts à se dépasser puis à vraiment tout donner.
0: Ouais, moi, je l'ai vu.
1: Le spectacle.
0: Moi, je l'ai vu en 78. J'étais avec le directeur des programmes de Télé Métropole, Vincent Gabrielli. J'ai une main chaude qui s'appelle à vous jouer. J'ai été invité VIP. J'ai vu Gilles Villeneuve gagner le champagne, tout ça. J'avais été très impressionné. Ensuite, ce chum avec Pierre Houde, j'allais voir les qualifs dans les récentes années. Et puis, c'est quelque chose. Il y a un film, d'ailleurs, sur Gilles Villeneuve, hein?
1: Oui, ça s'en vient au mois de novembre. Mais moi, j'ai envie de dire là, que c'est un peu l'année Gilles Villeneuve, hein, quand on regarde ça, parce que j'en discutais avec Stéphane la semaine dernière. On était présent au lancement de l'exposition Gilles Villeneuve, dans le fond, qui va s'appeler « Salut Gilles, une histoire de vitesse à Montréal ». Ça, c'est déjà lancé, c'est au parc Jean-Drapeau. Okay. Puis cette semaine, j'en ai profité pour faire une sortie père-fils. On est allé faire un tour du côté de Berthierville, parce qu'il y a encore le musée hein, qui est ouvert. Bien sûr, on a l'exposition au parc Jean-Drapeau, on a encore le musée du côté de Berthierville. Puis ça m'a permis de rencontrer le directeur Alain Bellumeur, jaser un petit peu de tout ce qui se passe. Puis il m'expliquait que, tu sais, quand on parle d'attrait touristique puis que Gilles déplace encore les foules, on a déjà reçu plus de 30 pays différents qui ont été visiter le musée depuis le début de l'été, là, qui sont allés voir justement ce qui se passe là-bas. Donc, ça vient de partout dans le monde, de l'Ukraine, de la Russie, de la Pologne. Les gens veulent entendre parler de Gilles. Donc, on a une exposition à Montréal où qu'on ait le musée du côté de Berthier qui est toujours ouvert parce que des fois, les gens pensent « Ah, il est encore ouvert, est-tu fermé? » c'est disponible pour aller visiter ça tout l'été. Puis, j'ai eu beaucoup de plaisir à redécouvrir des souvenirs de Gilles, ses anciennes motoneiges, j'ai aussi des voitures de Jacques puis tout ça. Donc, c'est quelque chose qui est très intéressant. Je ne sais pas si tu avais déjà été faire ton tour. Du
0: coup. Ah, ben justement, je t'attendais. Quand je vais à Québec, j'ai arrêté plusieurs fois à Berthierville où me dit Gilles Villeneuve. C'est une... faut le faire. C'est un pèlerinage qu'il faut faire.
1: Oui, oui, oui. Je le vois de la même manière aussi, de voir vraiment d'où la course automobile au Québec. On peut dire que ça datait d'avant, mais ça a vraiment pris son envol avec la famille Villeneuve. Donc,
0: absolument.
1: Autant mon oncle Jacques que le fils Jacques, le fils à Gilles, bien sûr, que Gilles, de voir tout ça. Puis on laisse aussi de la place au musée pour des artefacts de Patrick Carpentier, Alex Taghiani. Donc, de voir ces choses-là, je le recommande au monde. Donc, autant d'aller faire une petite sortie au parc Jean-Drapeau, voir l'exposition, mais aussi faire un petit détour par Berthierville. C'est le temps des vacances. Il n'y a pas grand monde sur les routes. On en profite pendant ce temps-là.
0: Ouais.
1: Puis en plus, c'est pas des sorties qui sont très dispendieuses. Je t'ai dit tantôt parler là, de les circulaires, faire attention pour économiser puis tout ça de l'argent. Mais des fois, là, des grosses sorties puis des choses comme ça, mais des musées, là, avec des. C'est 12 $ rentrer au musée, c'est 8 $ voir l'exposition du côté de Montréal. Donc, c'est pas des grosses dépenses.
0: Ouais, c'est une belle activité pendant les vacances. Il y a un F1 en Hongrie en fin de semaine?
1: Ben oui, en Hongrie, c'est un classique. C'est 40 ans. Affilié dans le calendrier. Donc, ça n'a pas sorti du calendrier depuis 40 ans. On se rappelle notamment les victoires de Jacques en 96, 97, qui avait gagné 2 années de suite, le Hungaroring. qui est un classique de la Formule 1, quand ça fait aussi longtemps que ça qu'on le déplace pas du calendrier, c'est que c'est quelque chose qui est important, on veut le garder. C'est un circuit qui est très sinueux, on surnomme souvent la piste de go-kart de la Formule 1 parce que c'est virage après virage d'un circuit qui est très différent de ce qu'on a vécu un peu à Silverstone et à Spa-Francorchamps dans les dernières semaines. Donc c'est un circuit qui fait plus appel à l'aérodynamisme et non un circuit moteur avec des grandes lignes droites. Donc ça va être intéressant de voir si Ferrari peut se démarquer un peu au cours du week-end, parce que c'est pas mal ça leur force, là. Je pense depuis le début de la saison, côté châssis, autant que Mercedes a une voiture très balancée avec un bon moteur, j'ai l'impression que ça pourrait être un terrain Ferrari au cours du week-end. Le fait qu'il y a énormément de virages puis qu'on fait appel justement à l'appui et non à la puissance pure, parce qu'on sait que c'est un peu un déficit qu'on a du côté de l'écurie italienne depuis le début de la saison.
0: Que penses-tu de Kimi Antonelli sur ce circuit?
1: Ah, Kimi Antonelli, ben c'est un gars qui était au go-kart il y a pas si longtemps que ça. Donc, il devrait être capable de s'en sortir assez vite. On sait que c'était, comme je disais, c'est une voiture qui rappelle beaucoup les petites pistes d'apprentissage quand on est plus jeune. Sauf que là, c'est fait en format géant pour accueillir les F1. Donc, j'imagine que son style de pilotage va se prêter. Mais j'ai envie de te parler de Kimi comme tu lances la conversation, parce que à 19 ans, là, ouais. Moi, je me rappelle, j'étais où à 19 ans, mais je gagnais pas des courses en Formule 1. Je trouve ça exceptionnel ce qu'il fait. Puis je me demande, toi, de ton côté, à 19 ans, t'étais où, là? Dans un après-ski quelque part? Ou, qu'est-ce que tu faisais dans ton bon temps, là? Pendant que, à la même âge où ce que Kimi, présentement, est en train de s'affirmer comme la nouvelle tête d'affiche du sport, ouais, en Formule 1.
0: Il est incroyable. Moi, à 19 ans, j'ai acheté mon premier Volkswagen Beetle 1895. 3 semaines plus tard, j'ai fait du top.
1: Bon, t'as vu? Mais t'as appris. Mais t'as appris après ça.
0: Ouais, ouais.
1: C'est ça. Ouais, moi, à 19 ans, je me promenais en Pontiac Sunbird. T'as vu, on a chacun nos générations. Mais,
0: ben ouais.
1: Mais c'est ça, c'est de le voir à cet âge-là, est en train de s'accomplir carrément devant nos yeux. C'est encore, j'ai envie de dire, c'est un adolescent.
0: Oh, c'est un phénomène. Ouais.
1: C'est un phénomène. Puis de voir être capable, non seulement de répondre week-end après week-end, parce que là, la pression est sur lui. La grosse cible, là, le tableau de chasse, c'est son visage qui est dessus, parce que c'est lui qui mène le championnat du monde présentement. À seulement 19 ans, on y est encore tôt pour aller là, mais s'il venait à gagner, ça serait un accomplissement exceptionnel, ouais, d'être champion du monde à cet âge-là. Déjà 6 des 10 victoires, des 10 Grands Prix cette année, il les a remportés. Mais c'est de la façon qu'il réussit à s'y prendre. C'est pas toujours facile au début du week-end. Et des fois, il peut sembler de dire, ah, ben, il est jeune. Est-ce que finalement, il est humain? Puis à un moment donné, tous les morceaux se mettent ensemble, puis il arrive, puis il sort une performance incroyable, puis il va chercher les victoires. Il est vraiment incroyable. Pour les gens qui n'ont pas regardé Kimi Antonelli, non seulement au volant, mais aussi son charisme avec les médias, avec les fans, prendre le temps de signer des casquettes, dire merci au monde, prendre des photos. Il est vraiment en train de devenir un ambassadeur pour la Formule 1, et ça, c'est très important.
0: Oui, il est authentique, c'est un vrai, ça paraît.
1: Hein? Ça paraît, c'est ça. Les moments sont pas trop gros pour lui. Tu sais, tu vois que il est né pour ça, il veut être dans ces situations-là. Son père aussi l'a très bien formé depuis le jeune âge, parce que c'est pas d'hier qu'on pense que Kimi va devenir un pilote de Formule 1. Là. On a travaillé sa trajectoire, tout s'est passé très vite, mais ouais, déjà dans les catégories de karting, là, il y a ça quelques années, on ouais, voyait déjà un talent immense. C'est pas pour rien que Mercedes l'avait mis sous contrat il y a plusieurs années déjà.
0: Oui, et c'est de voir Hamilton comment il encourage Kimi Antonelli. Hein. Il est content. Ouais,
1: mais je pense que Kimi dégage ça. C'est dur de pas être attaché à cette... Tu sais, j'ai jamais entendu personne me faire un commentaire négatif à l'endroit de ce gars-là. Il a l'air d'un enfant parmi les adultes. T'as le goût de l'aider. T'as le goût d'être sûr que tout est correct pour lui, que tout va bien aller. Puis autant du côté d'Hamilton, mais du côté de Verstappen, du côté des autres, on voit que quand Kimi gagne, il y a pas cette... Un jour, ça va peut-être venir, parce que là, quand il va commencer à aller chercher les championnats, à aller chercher les commanditaires, à aller prendre les gros salaires, ben là, ouais, l'attention va peut-être lever. Mais ouais, pour l'instant, on voit qu'il y a vraiment une camaraderie, puis on est content de le voir avoir du succès.
0: Et c'est, Martin, c'est bon pour le sport, la F1, écoute.
1: Ben, les jeunes, on le dit depuis des années qu'avec Liberty Media, on va chercher un nouveau public. Les jeunes filles aussi sont en grande croissance vers ce sport-là, mais d'avoir un gars qui les représente. Tu sais, on se rappelle à l'époque, les pilotes arrivaient beaucoup plus tard. Tu voyais un gars de 32, 33 ans gagner des championnats. Peut-être qu'un adolescent ne se reconnaissait pas à travers de ça. Mais là, il y a des jeunes qui nous écoutent peut-être en ce moment, qui ont 16, 17 ans, puis ils se disent, Ben, Kylian Tonelli, il pourrait être dans la même école secondaire que moi présentement, là. Il pourrait être au cégep ou il pourrait être. Donc, c'est vraiment de voir que c'est quelqu'un qui est très semblable à eux. Puis, en ce moment-là, quand on se reconnaît, ben, des fois, ça donne le goût de connecter avec le sport et d'en apprendre davantage. Donc, je partage exactement ton avis. C'est très, très
0: Ça
1: bon pour la Formule 1.
0: va être bon pour le go-kart aussi.
1: Ben oui, puis les simulateurs, parce que les gens, on a souvent le réflexe de dire, ah, le go-kart, ça coûte cher. Puis, je veux pas dire que les simulateurs, c'est très économique aussi, que ça coûte pas cher, mais c'est une alternative que j'aime
0: Ah ouais?
1: rappeler aux gens, de dire de plus en plus les simulateurs, les jeux vidéo, on sait que les jeunes aiment ça, de plus en plus, ça s'en vient extrêmement réaliste, et on commence à former les générations de demain, notamment
0: Hein?
1: Verstappen investit beaucoup pour former les jeunes sur des simulateurs, et après ça, les faire passer au go-kart avec des commanditaires, tout ça, pour sauver un peu d'investissement aux parents qui n'auraient pas nécessairement les moyens
0: Moi,
1: d'intégrer leurs enfants au sport automobile.
0: j'ai essayé d'un simulateur, c'est pas très bon.
1: C'est pas facile. C'est pas facile. Je sais. Les gens là qui pensent que oh ben c'est des pilotes, ils font juste piloter les voitures. Un petit tour dans les simulateurs, ça nous remet vite à notre place de dire ouais, c'est peut-être des athlètes ces gars-là finalement.
0: OK. Austin Martin, qu'est-ce que tu en penses?
1: Ben, écoute, je pensais pas grand-chose d'Aston Martin avant je te dirais, il y a quelques semaines, depuis qu'on commence à préparer des améliorations pour la voiture. C'est un peu invraisemblable de penser que tu es une grande entreprise britannique. On a Lawrence Stroll, le Canadien, qui est derrière ça, Montréalais. Puis là, finalement, on s'en va chercher Adrian Newey, on s'en va chercher tous les gens les plus compétents du métier pour concevoir une voiture. On s'associe avec Honda, qui gagnait des championnats avec Red Bull. On arrive, on présente une voiture depuis le début de la saison. Dans les derniers Grands Prix, on était 5 secondes de retard au tour. 5 secondes. On va prendre une pause de 5 secondes. 1, 2,
0: Deux, trois,
1: 3,
0: quatre,
1: 4,
0: cinq.
1: 5. Et là,
0: Ah,
1: la Aston Martin vient de passer le fil d'arrivée. Donc, on voit, c'est quand même très long. On veut pas ça dans la course automobile. Et là, pour le week-end en Hongrie, on apporte notre plus grosse, notre première amélioration de la saison. On a un nouveau museau, donc nouveau devant de la voiture. On a changé la suspension arrière. On a aussi mis la voiture à la diète pour lui faire perdre beaucoup de poids parce que c'était un problème depuis le début de la saison. La voiture était trop lourde, donc c'était extrêmement difficile pour les pilotes d'être assez agiles pour disputer les virages de façon compétitive pour avoir des temps qui pourraient ressembler aux autres. Sauf que le problème, c'est qu'en F1, quand tu prends trop de temps à développer ta voiture, ben c'est un peu comme si tu étais dans le sable mouvant. Les autres avancent, puis toi, tu fais juste ensevelir. Et là, même si on réussit à faire un miracle puis à gagner 2 secondes avec toutes nos améliorations, ben ça nous place quand même juste à Cadillac. Donc, on va quand même rouler en 19e ou 20e position. Tu vois un peu le portrait là que on a du gros rattrapage à faire du côté d'Aston Martin, mais ça commence ce week-end et on va pouvoir voir si au moins on fait des pas à l'avant, puis après ça, savoir si on peut bâtir sur quelque chose de solide.
0: Autrement dit, tu penses pas qu'ils vont être
1: Non.
0: sensationnels au Grand Prix de Hongrie,
1: Non, mais même
0: là.
1: si la Hongrie les favorisait par le passé, parce que c'est un circuit qui est à faible traînée, on veut beaucoup d'appui aérodynamique parce qu'on veut disputer les virages, normalement, ça tombait bien dans l'ADN de leur voiture. Donc ça risque d'être un facteur en fin de semaine. Mais pour être parfaitement honnête avec toi et répondre à ta question, admettons qu'on était 15e ou 16e, là, je trouverais quand même que c'est un accomplissement. Je sais que les gens diraient, ben, on paye pas Adrian Newey pour fabriquer une voiture de 15e et 16e place, mais vu de où on part, ça serait quand même un gros, gros bond là, de performance. Donc, espérons pour eux et espérons pour le Canadien Lance Stroll et surtout Fernando Alonso, hein, 44 ans, toujours en Formule 1. Ça serait bien le fun de le voir avoir au moins une dernière victoire avant qu'il prenne sa retraite.
0: Je pense la même chose. Question, c'est à quelle heure le décalage horaire le Grand Prix RDS?
1: Oh, RDS, écoute, c'est une bonne question, mais dans les Grands Prix d'Europe, normalement, prévoyez votre plage horaire dans la matinée. Donc, aux alentours de 10-11 heures, les qualifications, les essais libres, puis le Grand Prix, normalement, le départ devrait se faire aux alentours de 9 heures dimanche matin. Donc, on est correct. La Hongrie, c'est un pays d'Europe. Ça doit être 5-6 heures de décalage environ. Donc, ça nous donne ici à des heures quand même. Moi, je trouve ça raisonnable. On a appris à écouter la F1 comme ça, hein? Pierre Rudd qui nous réveille le matin en disant « Et les rouges s'éteignent! » Et on roule.
0: Oui,
1: Donc,
0: mais
1: c'est des
0: moi,
1: bonnes heures.
0: je regarde, Martin, les qualifs aussi, Q1, Q2, tu vois, j'ai
1: Ouais.
0: pris un abonnement, j'aime ça.
1: Ben, c'est super le fun, le mode de qualification. Moi, j'adore ça. Avec les modes d'élimination, on part avec les. Maintenant, on a 22 voitures. Donc, 22 voitures au début, on en élimine. Après ça, on passe à 16 dans la ronde 2, puis on n'en garde que les 10 plus rapides pour la Q3. Ben, je suis content que tu me mentionnes ça parce que je trouve que c'est quelque chose qui est un peu sous-estimé ou un peu négligé. Les gens pensent, ah, oh, la qualification, je vais m'asseoir pour le Grand Prix. Moi, je trouve que parfois, les séances de qualification sont même sur certains Grands Prix, sont encore plus intéressantes que les courses. C'est vraiment là que les voitures vont le plus rapide. rapide. Puis c'est là que les pilotes sont à la limite parce que on veut tout donner. Ça vaut pas la peine de ramener la voiture avec du carburant à bord puis encore de l'adhérence sur les pneus. On n'a pas besoin de ça. On les change après chaque tour. On donne le maximum sur un tour. Moi, je trouve que c'est spectaculaire des qualifications en Formule 1.
0: Vu que j'étais en ligne, Martin, je vais en profiter. Ça me démange. Cadillac.
1: Ah oui.
0: Est-ce qu'ils vont accoucher bientôt ou l'année prochaine?
1: Je te dirais que pour l'instant, le meilleur côté de Cadillac, c'est leur sérieux. Le fait qu'on dépense le montant qu'on doit dépenser pour avoir une voiture de F1. On n'a pas encore les résultats, mais je les compare à d'autres écuries comme Haas, qui est une autre écurie américaine, ça donne comme ça, que même si on a un plafond budgétaire maintenant en F1 pour développer les voitures, on dépense même pas l'argent qui est alloué. Donc, on essaye on essaie de tricoter quelque chose puis de dire ben d'un coup on pourrait être performant sans dépenser le budget. Ça fonctionne pas comme ça. Cadillac, c'est tout le contraire. On a l'argent, on essaye de comprendre ce qu'on fait. C'est pas évident à construire une Formule 1. On part de loin, on a engagé des gens d'expérience, on a fait des gros investissements autant du niveau de l'usine qu'au niveau des simulateurs. Pour l'instant, ça se traduit pas par des performances, mais j'ai envie de dire qu'on met les efforts aux bonnes places, puis à longue, je pense que ça va finir par payer. Mais on parle quand même d'un déficit d'environ, on est à 2-3 secondes des meneurs. Donc, on est quand même très, très loin. Si on peut commencer par finir des épreuves, par avoir des voitures qui, les freins ne fonctionnent plus ou des voitures qui prennent en feu, ça va déjà être une grosse amélioration. Okay. Mais comme je te dis, pour l'instant, la chose que j'aime de Cadillac, c'est qu'on met les efforts aux bonnes places puis on dépense l'argent pour espérer être compétitif. Donc, à longue, les résultats devraient suivre.
0: Martin, ça a été pour moi un privilège, un plaisir de parler avec toi. Je vais continuer de t'écouter à CNV ou à M940 avec Stéphane Ducharme la semaine prochaine. Puis ça a été vraiment, là, c'est très agréable à écouter. Tu connais ton sport, hein?
1: Ben, j'ai envie de te relancer ça puis de dire le plaisir est autant partagé pour moi. Je vais encore le dire, t'es une légende. Je sais que Mario Lirette dirait j'aime mieux être une légende qu'une statue, parce que c'est quoi tu m'as déjà dit, un monument, parce que les mouettes finissent par faire des choses sur nous autres. Mais je trouve que mais moi aussi je t'écoute en passant, puis je trouve ça rafraîchissant. Tu reconnais la phrase de Mario.
0: Le mot est bon, est bon, parce que les mouettes, quand ils boivent, ils ont peur.
1: Ah, ça c'est des épouvantails. Mais je trouve ça rafraîchissant de t'entendre. Je t'écoutais encore une fois ce matin, là, puis c'est le fun de voir. Je le disais avant qu'on enregistre, mais si rendu à ton âge, j'ai l'air de la moitié de ce que t'es, je vais être parfaitement.
0: Oh, c'est trop, c'est trop. Mon dernière affaire, mon idole, c'est Jeannette Bertrand.
1: Elle apprend ses vitamines.
0: OK. on rappelle l'adresse podcast pour...
1: F1 Podcast, dans le fond, c'est une plateforme entièrement québécoise. On sort des balados à tous les week-ends de course. Donc, demain, on va en avoir un nouveau pour mettre la table pour Hongrie. On fait aussi les retours sur les week-ends de course le lundi. Donc, F1 Podcast. Vous pouvez nous suivre sur Facebook, Spotify, tous les bonnes plateformes. Venez nous encourager, venez nous suivre, venez nous écouter. Ça nous fait plaisir. Même si vous connaissez pas la F1 puis vous avez des questions, vous voulez vous intégrer au sport, ben on est là pour ça. On aime ça faire découvrir notre sport, notre passion au plus de gens possible.
0: Ben, Martin Simon, merci. À la semaine prochaine avec Stéphane.
1: Ben, merci à toi. Puis, je sais pas quand est-ce que tu prends tes vacances, mais je te souhaite bonnes vacances pareil.
0: Mes vacances, c'est fête de la radio. OK?
1: Ben, je suis content que tu as choisi de passer tes vacances avec moi ce matin.
0: À la prochaine. Merci, salut, Martin. Prochaine. Au revoir. Au revoir.
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1: 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On a appris Arcan. C'est une belle expérience, j'aime ça.

C'est l'histoire de Ménic le Barbier, ça. Ouais, Masson et Papineau. Ouais. J'allais là, on se faisait coiffer des joueurs de hockey, des Canadiens, Roger Bulotte, toute la patente. Ben, Roger n'a pas été remplacé dans le journal de Montréal. C'est intriguant. Moi, je verrais, savez-vous qui? Je vais vous surprendre. Je verrais Mario Lirette dans le journal de Montréal. Va remplacer Roger Boulogne. Mario, il est connu, il est partout, il est sympathique. Il faut le rencontrer une fois. Venez me voir. Venez samedi après-midi entre 1h et 5h. Voir votre Mario. W aussi, c'est l'expérience. Eux autres sont chanceux. Ils ont un metteur en onde, un recherchiste, un réalisateur, tu sais. Ils sont équipés. Moi, je suis seul. Je vis le drame de la solitude. Je suis également orphelin, débile léger et cardiaque. À part ça, ça va bien. On se fait aller siffler avec Bobby McFerrin. 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
1: Fais-toi aller le siffler.
0: Don't worry, be happy. 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
1: Nice.
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1: Le gars, il dit en anglais, fais-toi pocher par les autres, garde ta bonne humeur, ta sérénité. C'est un peu ça, le credo de l'optimisme. Je promets d'être fort au point que rien puisse troubler ma sérénité d'esprit, de parler de bonheur, de santé, de prospérité. On va faire ça avec Yvon dans le temps sanctifié dans une minute. Au revoir.

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1: Enfin, le vlo! Cette semaine, 6h30 à 11h, faut aimer ça. Je suis comme un poisson dans l'aquarium. Si vous venez au centre Laval, je suis derrière une vitrine, exposée en vitrine, renobré, hein, à côté du magasin de lunettes. Il est là. Ceux qui peuvent pas, ben, les des caméras avec CNV, la radio dans votre téléphone, la radio numérique, vous voyez aussi dans l'ordi. Et en auto, ben, c'est ce qu'il fait, lui. Il écoute dans son char, dans son taxi. Et il était pas là. J'ai été surpris, le téléphone a sonné, mon compagnie téléphonique, j'ai reçu des sextos de partout, oui, ils vont, je pensais pas qu'il pognait qu'en ça, comme on dit. Le voici, je le déverse dans l'ose populaire, je vous le donne en pâture. Yvon, Gabriel Lucie, salut Yvon!
2: Ça va, oui, salut.
1: Ah, je t'ai bien introduit, hein?
2: Je
1: pensais dire le gérant du Colonel Sander, le grand déménageur, le plongeur sous-marine, le bonsoir de club. T'as eu ton bien de métier dans ta vie, Yvon?
2: Oh, ben, mêlé un métier, mêlé une misère.
1: Ben, de la misère, ouais?
2: Ben, écoute, quand tu vas avoir un château en Espagne, puis t'en as un chez vous, là, tu sais, je veux dire...
1: Ouais.
2: Ça va pas trop bien en haut des épaules.
1: Mais le bonheur, crois-tu, c'est l'argent qui fait le bonheur?
2: Pas nécessairement, mais ça nuit pas.
1: Ça rend le malheur confortable?
2: Ah, c'est, oui, merci. Hey, je voulais te parler d'Oliver Jones.
1: Ben oui, j'en ai parlé. Quel âge tu avais?
2: Oh, ben, je pense que j'avais au moins 90 ans, certain.
1: Oh oui, mais j'ai lu quelque part. Qu'avec 92, 95. Mais faut pas oublier que les plus jeunes, ils ont des Oliver Jones, tu sais, ils ont le droit d'amener les jeunes, ils n'ont pas de vécu. Oliver Jones, c'était un gros star international, surtout à Montréal, et accompagné un paquet de vedettes, lui.
2: Ben, c'est sûr, Oliver Jones se louait sur la rue Saint-Jacques, pas loin de la rue Saint-Martin. Il y a une belle photo de lui avec l'autre, là, moi, comment ça s'appelle, le baquet, le pianiste, là, pour son anniversaire, il y a quelqu'un qui avait peinturé une murale pour son honneur. Moi, j'étais chez eux deux fois à Rivière-des-Prairies.
1: Arrête donc!
2: Ben oui, j'étais porté des documents pour Agnès Grossman, la chef d'orchestre.
1: T'as parlé avec? Tu l'as vu?
2: Ben, j'ai juste chose avec, on a chose. Il était à l'extérieur, il était après faire des affaires sur son jardinage, il était à nettoyer ses affaires, ça. Mais je pense qu'il demeurait sur la rue Péloquin.
1: Ah, OK.
2: À Rivière-des-Prairies, juste à côté de l'eau, là.
1: Oui, au bord de l'eau.
2: Oui.
1: Connais-tu les artistes qui ont accompagné ici, de mémoire?
2: Oh, c'est très vague, mais...
1: Moi, ça fait longtemps, hein?
2: Ah, ben là, ça fait longtemps qu'il n'avait pas fait de prestation, mais c'est un gars qui était aimé, connu. Tu sais, lui, puis Trevor Payne. Tu connais Trevor Payne?
1: Ben oui, l'orchestre sur Trevor Payne. Ben oui.
2: Bon, alors, lui, ce gars-là, alors ça, c'était comme des frères jumeaux, hein?
1: C'est comme l'autre, Yvon. C'est comme l'autre à Montréal-Nord, Fiori, le père de Serge Fiori d'Harmonium, l'orchestre de Georges Fiori. C'était partout, ça, dans les médias, dans des parties. M'en souviens?
2: Ils ont vécu des choses difficiles parce que il y a eu la ségrégation, il y a eu, aux États-Unis, il y a beaucoup de personnes de sa famille qui s'en est quand le Kennedy dit « Allez-vous-en pas au Nord, en blanc, allez-vous-en pas au Québec », parce qu'au Québec, il y avait une église au coin de Delisle et de la rue Atwater,
1: ouais.
2: Dans les années 50, 40-50, les Noirs, ils sauvaient des États-Unis, puis ils rentraient dans l'église, parce qu'à ce moment-là, la police n'entrait pas dans les églises pour arrêter quelqu'un.
1: Ah, oui, mais...
2: Aujourd'hui, ils s'en sacrent bien.
1: Non, aujourd'hui, je pense qu'ils ne rentrent pas dans l'église.
2: Bon.
1: Dernièrement, il y a quelques années, il y a des gens d'un autre pays qui sont refusés à l'église, puis le curé s'en est aidé, puis finalement, ils ont resté ici. Je me
2: Bon, ben
1: souviens.
2: alors l'église au coin de l'île, qui est encore là d'ailleurs, qui a des services tous les samedis et dimanches, on voit ça les gens sortir. Et puis c'est une place très appréciée.
1: Ouais. Yvon, dans une société laïque, comme on dit aujourd'hui, est-ce que toi, tu pratiques une religion?
2: Je ne pratique pas de religion, non,
1: Ah non?
2: mais non, je ne pratique pas. Je vais à messe,
1: Wow.
2: je vais faire brûler des lampions à l'occasion à Madeleine du Monde,
1: À l'oratoire
2: etc. de point.
1: Saint-Joseph, moi je te
2: Ah, ben.
1: recommande l'oratoire.
2: Hein?
1: Je te recommande l'oratoire
2: Ben oui, mais
1: Saint-Joseph.
2: j'étais là pendant des années. Quand je suis arrivé dehors en 85, au moins 2 fois par semaine, j'allais là. J'allais m'asseoir à côté du tombeau du frère André. Puis j'ai fait ça. Moi, même la police, une fois, au cimetière, elle m'avait dit, excusez, monsieur, elle a débarqué et elle est venue me voir, hein?
1: Ah oui,
2: Il
1: comment?
2: dit, est-ce que je peux vous demander ce que vous faites? Ben, ma mère est juste ici, à côté, dans la section Notre-Dame. Alors, quand j'ai dit à celle-là tout de suite, elle dit, bon, ben, il n'y a pas tort. Et
1: Non.
2: puis, il dit, parce que voyez-vous, il dit, il y a 3 253 parcs à Montréal, puis vous venez vous asseoir ici. Il dit, pourquoi? Ben, parce qu'ici, c'est tranquille.
1: C'est vrai, il n'y a personne qui va dans les cimetières, j'ai remarqué ça.
2: C'est marqué, ils s'y reposent. C'est pour ça que les employés avaient lâché la job à un moment donné, parce qu'ils regardaient les pierres tomber, puis ils s'y reposent, ils s'y reposent. Donc, ils se sont en allés, et puis, il dit, il y a juste nous autres qui travaillent.
1: Qu'est-ce qu'on va écrire sur ta pierre tombale, Yvon?
2: Sur la course, sur ma courte lisse, René Lévesque avait été inscrit sur la courte liste de
1: Ouais.
2: Félix Leclerc qui avait dit ça, oui.
1: Ça va être écrit quoi?
2: Oh, ça va être écrit en essayant de respecter les autres, c'est pas facile. Et
1: Oh,
2: on vit dans un monde qui, si t'es pas avec moi, t'es contre moi, mais c'est pas
1: c'est donc,
2: toujours comme ça.
1: hey, Yvon, c'est donc vrai ce que tu dis. Si t'es pas avec moi, t'es contre moi. Le respect et le civisme a disparu, hein?
2: Non, mais tu sais, les gouvernements, ils ont établi des lois, des règles. Alors, si t'es pas capable de les suivre, puis tu passes pour un deux de pique ou un bozo, puis tu dis, ah, c'est ce style-là, ben oui, mais la loi, André Lévesque, le garçon de Gérard V, qui est mon client, mon ami, il dit, la loi, c'est pour tout le monde. Nul ne doit ignorer la loi. Duralex silex.
1: Ouais, c'est un
2: Ben,
1: avocat qui a écrit ça, non?
2: c'est un avocat, c'est dans le mémoire.
1: OK.
2: Parce que, ben, c'est parce que, tu sais, tu dis, ah, ben, je le savais pas. Ben, non, je le savais pas. Le juge, il est là pour te le rappeler.
1: C'est ça.
2: Nul ne doit, c'est marqué, t'as pas le droit de construire quelque chose sur une terre agricole, mais fallait pas.
1: Ben.
2: Arrange-toi pas de dépenser de l'argent. Oh, ben, mon chum travaille là. Hey, maintenant, fais ton chum travaille là. Franchement. Non, mais c'est vrai. Puis, j'ai
1: Voilà, t'as
2: remarqué
1: raison.
2: mon ami Yves hier. J'avais un problème avec mon pneu. Alors, il dit, tiens, viens-moi. Je suis allé loin. On a mis le pneu dans l'eau, puis on a trouvé le problème.
1: Puis, c'est quoi?
2: Eh bien, il y avait un petit clou à finition. Imagine-toi, un petit clou pas de tête. Puis, il y a
1: Oh.
2: des clous à deux têtes.
1: Ouais.
2: Mais tu as déjà vu ça, un clou à deux têtes?
1: Oui, il y a du monde pas de tête aussi, ouais.
2: Non, mais c'est un clou à deux têtes, là, hein?
1: Ah,
2: C'est que tu as une tête par-dessus l'autre.
1: ouais.
2: Tu rentres ça dans la planche ou dans la feuille de contreplaqué.
1: Ouais.
2: Et puis, quand tu veux l'enlever, ben, la deuxième tête n'est pas rentrée. Il y a juste la première qui est rentrée.
1: Ouais. Donc, t'as plié, c'est un clou pas de tête, c'est ça?
2: Exactement.
1: Bon.
2: Puis, j'ai trouvé ça.
1: T'en aurais des affaires, ça arrivait à toi.
2: Ah, ben, tu sais, je veux dire, tu t'achètes un truc qui vaut 200$, puis là tu te demandes si c'est pas les petits morceaux qu'ils ont mis à l'intérieur pour la pression, parce qu'il y a une lumière qui allume. Tu sais, quand j'ai acheté le véhicule, il y avait une lumière. Le gars, il a changé ses nœuds, mais il a pas posé le petit morceau qui vaut 45$ chaque. Dans chaque nœud. Alors, il a dit, moi, j'en veux plus de la voiture. Mais la lumière est allumée, puis tu peux pas aller passer quand tu vas à la SAC pour l'inspection mécanique. Tu peux pas. Il ne passera pas parce que la lumière est allumée.
1: Ah, donc, il y a un petit bidule après chaque pneu, si je comprends bien. C'est
2: après
1: ça?
2: Après chaque pneu, oui. Et puis, ça déchauffe, il descend jusqu'à 192, à 192 kilopascal, clique, la lumière allume.
1: OK. Toi, as-tu une petite pompe, j'ai vu ça à la télévision dans un infopub, une petite pompe que tu gardes dans ta valise, si t'as une crevaison, puis tu peux rendre au garage.
2: Effectivement, j'en ai une, et puis ça allait avec la voiture, puis ça prend pas... Tu vois ça dans un centre d'achat, tu sais, le gars est en train de souffler son pneu, puis ça prend, je sais pas, moi, 20 minutes, une demi-heure. Oh, mais celle qu'ils m'ont donnée, ça prend 2 minutes. Deux minutes!
1: Bon, tu l'as dans la valise, c'est ça?
2: Je l'ai mis dans la valise, en sur à côté du pneu. Comme ça, je ne tourne pas les fils pour les remettre dans sa boîte.
1: Ouais.
2: Parce que quand tu tournes les fils puis tu plies tout ça, là, c'est les brins qui commencent à s'épinocher.
1: Ouais.
2: Donc, j'ai décidé de le mettre dans un petit sac. Puis il est en dessous, je peux juste élever mon pneu, puis moi, puis là, je l'installe, ça prend même pas 30 secondes.
1: Il y a du monde qui part en vacances, puis ils sont équipés, ils sont pas équipés pantoute. Moi, je me souviens d'une époque, il y a un poste de radio, je pense que c'était le Pay Brunet des taxis nasal, qui avait inventé une espèce de trousse où tu avais tout ce qu'il faut pour le char et ou aussi tout ce qu'il faut pour les passagers. On en faisait tirer en onde. Je sais pas si tu viens de ça.
2: Ben oui, c'est sûr, tu avais des flamènes, des fusées éclairantes.
1: C'est ça.
2: Le monde s'éloigne de la voiture, tu avais une couverture, tu avais des petites bottes, des bottes en caoutchouc, un imperméable. T'avais tout ça.
1: Un poncho.
2: Aujourd'hui, le monde pense pas à ça partout.
1: Mais faut pas y penser parce que quand ça arrive, tu vois, il est, hélas, trop tard, hein?
2: Ben, c'est pour ça. Mais il s'en va. Il y avait une place, là, chez Baron Sport, là, qui était sur la rue Notre-Dame. Il vendait, justement, ce ticket de sécurité.
1: Ouais. Faut que je te laisse, le temps alloué est terminé. C'est terminé aussi pour cette semaine. Je suis là jusqu'à 11h. La semaine prochaine, Stéphane va venir de vacances. J'ai été là de 6h30 à 11h toute la semaine. Le bout entre 6h30 et 8h, il y a beaucoup de chroniqueurs. Techniquement, c'est un peu comme toi, hein. On est basic, hein. Les vieux, nous autres, on n'est pas à la fine pointe de la technologie, n'est-ce pas?
2: Ben, il y a ça aussi, C'est pour ça qu'il faut être capable d'être présent continuellement.
1: Wow. OK. Alors, passe une bonne fin de semaine.
2: Alors, je te remercie beaucoup de m'avoir écouté. Et puis, excuse pour quand on n'a pas été capable. Il y avait un petit problème technique. Mais je salue les gens de Québec qui m'écoutent, parce qu'ils nous écoutent, ils te l'ont dit.
1: Ben oui, Martin Laporte, il t'écoute fidèlement, puis il m'a dit de te saluer.
2: Ben, je le salue aussi, puis c'est réciproque, et puis on fait un petit bout de chemin, puis ça va être déjà rendu à jeudi le 23. Hey, ça va-tu vite?
1: Ah, c'est vrai. On dirait, Yvon, qu'on avance en âge, que le temps passe plus vite, ça se peut-tu?
2: Ben, c'est sûr, en Sivorac, parce que là, tu te demandes, comment ça qu'on est rendu là, puis mardi, c'est la fête à mon fils.
1: Ah ben, le
2: Patrick, le 28 juillet.
1: Le fils de Rosemère qui a une boutique électronique?
2: Ben oui, mobile-toi.
1: Ah, comment il s'appelle?
2: Patrick Lucien. Il est marié avec une jeune fille. Il a deux beaux enfants, Alicia et Livia.
1: Bon, les salue. Ah ben, mon grand-père, Yvon, À lundi, même heure, même poste, 8h30, lundi matin. Sois bon en fin de semaine. Si tu t'ennuies, viens voir Mario Derrette samedi après-midi au Centre Laval. Il est là de 1h à 5h.
2: Où j'allais coucher chez vous?
1: Ou viens coucher à la maison en fin de semaine. Appelle-moi bon, avant, par exemple.
2: OK, ben bon. Oui.
1: Salut, Yvon!
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1: Marjo, les gitanes bohémiennes, que sais-je encore,

0: Ville en aventure, Perrine de Bœuf d'Offenbach, un ami de Jerry, hein, de Ville en aventure. L'aventure commence à l'aurore de chaque matin, l'aventure commence alors. J'apprends de notre bureau de recherche un anniversaire aujourd'hui. Oui?
1: Guy Fournier, ça vous dit rien, Guy Fournier?
0: Oui, pas du nez. Il y a un jouet aussi. Guy Fournier, il doit avoir, ma foi, j'ai homme, en haut, c'est un nonagénaire. Ah oui, il y a un décor québécois depuis des années. Il a été celui qui a inauguré Télévision 4 saisons à la tête des Indiens à plumes, là. La bonne programmation qu'il y avait là, ça n'a pas duré. Ça appartenait au groupe Pouliot de Québec. Ils ont vendu finalement à la compagnie de CNR, les recyclages. Ensuite, il y a eu, finalement, c'est belle que ça aujourd'hui, mais Télévision 4 saisons a toujours été à part des autres. C'est comme le mouton noir dans la famille. C'est un peu comme Télé-Québec. Hein, on engouffre de l'argent là-dedans, puis personne qui garde ça. Radio-Canada sont pas forts avec les subventions. Faut pas oublier, c'est les contribuables qui payent pour Télé-Québec et Radio-Canada. On a le droit d'être exigeant. C'est pas fort dans les deux cas. Moi, j'aime mieux Télé-Métropole, hein? LCN, TVA. Ouais, je regarde le jeudi, aujourd'hui, après-midi, à 3h15, je regarde Nicolas Deslauriers qui fait des affaires avec des artisans québécois du monde qui ont réussi dans la vie. Ça, c'est bien. Ça passe jeudi, vendredi, à 15h15. Alors, Nicolas se fait aller un peu partout, sérieusement. Puis les géniteurs de la radio numérique ici, ah oui, il y a quelque chose. Il est pas reposé. Ah oui. Et vous savez, c'est un lion. Les lions, là, j'ai connu bien des lions, moi. Denis Bergeron, Nicolas Deslauriers. Les lions ont ça. Sont infatigables. Non. Puis ils pensent que tout le monde est comme eux autres. Non. On n'est pas comme eux autres. Le lion est le roi de la jungle. Puis dans la jungle, il y a toutes sortes de créatures. Le lion est le roi. Moi, je serais dans la jungle, non pas un singe Wistiti, non, je serais un caméléon. Hein? Il est toujours là, puis il se fait pas poigner. J'écoutais Sylvie Pépin, manquait pas sa chronique après-midi à 1h30. Ériser le mur, comme The Wall de Pink Floyd. Écoutez ça à 1h30. Page d'Azard, le temps passe vite. On arrive 9h. On est 23 juillet, il va faire beau. Jeudi, vendredi, samedi, dimanche.
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0: Les guitares de Eric Clapton. Layla, la longue version, ça date de 1970. Ça a duré 8 minutes, ça. Ceux qui aiment ça, là, j'ai tout des fois des longues versions. Je suis pour. Oui, Bob Dylan a des longues versions dans ses chansons aussi. Qu'est-ce que vous dites? Ah oui, êtes-vous en vacances? Allez-vous dans les sous-bois? Tu sais, genre le terrain de camping, ces affaires-là. Méfiez-vous de l'anaplasmose. Répétez après moi. Anaplasmose. Les cas d'anaplasmose, c'est une maladie transmise par les tiques. Une espèce de petite bibine, une petite bisoune qui rentre dans la peau et qui suce votre sang. Si vous vous faites sucer par une tique, votre sang, je parle, là, vous pouvez être bien malade. Cette maladie transmise par les tiques bat des records. Alors, faites comme moi, vous n'êtes pas sorti du bois.
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1: Eh ben, écoute, moi, je vais de plus en plus avec mon ami pompier dans des résidences. On danse la danse en ligne, hein? C'est fun, la danse en ligne. On est un peu sans dessin au début, mais il y a tellement de monde qui danse la danse en ligne qu'on apprend. La meilleure danse pour apprendre, c'est le ya-ya de Joël Denis. Je l'ai connu, la-ya, en dansant le ya-ya. Je lui ai dit, mon petit chat, viens danser avec moi. Ou encore le Achy Breaky Dance de Steve Cars, hein? Ou encore Elvis, bon vieux rock'n'roll. Tu sais, c'est pas parce que tu sois 15, 80, 90, 101, tu peux pas danser le rock'n'roll. Elvis, était dressé depuis les années 50, 60, 70. Il est parti chanter les louanges avec le frère André au mois d'août 77 et on va le fêter cette année. J'organise un concours. Mettez ça dans votre ordinateur, dans votre téléphone, là. 17 août, Centre Laval, je me déguise en Elvis. Puis je vais voir Robert Arcand. Je ne sais pas si on va avoir cette place dans le studio ici. Le boss n'est pas au courant, ce que je dis, là. On va prendre le centre d'achat. S'il y a trop de monde déguisé en Elvis, ils ne pourront pas entrer dans le studio ici. On va regarder dans la vitrine, puis on va les mettre dans l'espace central. Ça va être la journée Elvis Presley. J'ai déjà un volontaire. Un homme qui arrive à 80, qui va se déguiser en Elvis. Moi, je me déguise en Elvis. Je vais inviter qui, donc? Tous les sosies d'Elvis qui existent sur la Terre, c'est un rendez-vous le 17 août au matin à 9 h au Centre Laval.

Ah, j'ai un ami d'Europe ici qui nous écoute. Oui, je salue, il vient de Bourgogne. Il passait dans la vitrine au centre Laval, puis il cherchait son chargeur. Moi, je n'ai pas amené mon chargeur, mais les kiosques de téléphonie cellulaire ici, partout, on va vous trouver un moyen. Je vais vous dépanner, mon gaillard. Ne bougez pas, que personne ne

Ça me fait plaisir. OK, j'ai une question à vous demander. Après Marjo, sans toi, ni Noir.

Oui, j'aime la vie. Un bon barbecue. Aimes-tu ça, des steaks sur le barbecue? Non? Mais j'ai pas de feu pour partir le barbecue. T'as-tu du feu? T'as pas de feu? As-tu du beurre de pinette? Ça part pas le barbecue, ça. Hey!

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Ah ouais, le parrain de la danse en ligne, c'est Joël Denis, je viens d'y penser. C'est bien, oui, oui, j'ai connu Joël, moi, à ses débuts. Il a fait une gaffe à un moment donné, il s'est fait poser tout nu avec sa femme et ses enfants de dos, comme John Lennon et Yoko Ono. Puis, il avait vu ça. Voyons donc, moi, je suis allé au Relombre de l'Éden à Saint-Lin, faire du nudisme. Oui, j'ai fait du nudisme. Je suis allé au Roi de la Pomme, à Frantim, 53-Babé. Le monde était surpris. Ah, Arquin, il est tout nu. Ben oui, j'étais tout nu dans le film Presqui. Si vous voulez me voir tout nu, allez sur YouTube, dans les films québécois, vous allez me voir. J'étais en programme double en 71 avec Jean Coutu. Il y avait pile face de Jean Coutu, puis il y avait Arquin dans Presqui avec Daniel Pinot, Céline Lemaitre, puis tout le monde était là, les Baronnais, Jacques Desrosiers, c'est effrayant. Il faut voir ça. C'est drôle de voir ça, les films québécois, 50 ans plus tard. Vous allez rire, vous allez vous tordre, vous allez vous tordre les boyaux.

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1: Un des grands, un grand classique d'Elton John. Elton John, beaucoup plus souvent à CNV et au AM 940. 1972. Elton John, Tiny Dancer.

0: répète, je suis un oiseau, je chante. Je chauffe aux têtes. Marie Myriam, l'oiseau et l'enfant. C'est une belle chanson, ça. Chanson de vacances. C'est ici, à la radio numérique CNV, dans votre téléphone et dans votre ordi, et les caméras en studio vous permettent en tout temps d'espionner. 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À Charlottetown, dans les Maritimes, c'est la rencontre des premiers ministres des provinces et du territoire du Canada. Et à la rencontre des premiers ministres, M. Carney s'entretient avec ses homologues. C'est drôle, ses homologues. Les autres premiers ministres. Savez-vous quoi? On parle de santé. Toutes les provinces du Canada veulent de l'aide fédérale en santé. C'est la santé, vous savez, si on n'a pas ça, c'est le plus beau cadeau qu'on peut avoir. Si t'es pas en santé, t'es capote. Alors la santé, c'est important. D'ailleurs, pour pallier au système de santé dans toutes les provinces du Canada, il y a des cliniques privées qui poussent comme des champignons. C'est bon à savoir parce que si vous avez les moyens, vous avez une clinique privée. Saviez-vous que vos soins de santé peuvent être déductibles d'impôts? Ouais. Les gouvernements provincial, fédéral offrent un crédit d'impôt à toute personne qui va dans des cliniques privées. Ça pèse jusqu'à 30 %. Il y a des conditions, les soins de santé, des traitements, ainsi de suite. Et informez-vous dans ce contexte et gardez toutes vos factures. Et quand vous aurez un temps d'impôt, envoyez-les. La Croix, médecine privée, est sans doute le fer de lance. C'est sans doute la première clinique qui va avoir un hôpital. Ils font déjà des opérations pour des hernies, des chirurgies mineures, tout ça. Puis les autres, ben qu'est-ce que tu veux, le système de santé est là. Les hôpitaux, les fondations des hôpitaux, quoi qu'en pense certaines personnes, c'est des mécènes qui donnent beaucoup de l'argent au lieu de donner à l'impôt et donner aux fondations des hôpitaux.
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1: Merci d'avoir choisi CNV et l'AM 940. Il fait pas soleil aujourd'hui. Demain, vendredi, samedi, dimanche. Bonne nouvelle pour vos vacances. Et une chanson, Sunny Days, jour ensoleillé. Voici Earth, Wind, Fire.

0: Viva la vida! Vive la vie! Le vive la citadelle! Les vols la citadelle! Les plates la citadelle! Et vite, très vite! Meilleur, c'est ça! Et puis, bon terrain! Ah oui, du côté de Tremblant, cette année, avec le casino qu'il y a là, il y a des gens qui vont au casino à Mont-Tremblant. D'autres vont au lac Libé. Celui de Hull est franchement le plus beau. Il y a des bons spectacles avec l'hôtel Hilton. C'est un séjour de week-end pendant vos vacances, mais c'est très cher hein, dans les vacances. C'est selon la demande. C'est un peu comme ça partout. Hein. Quand il y a de la demande, c'est plus cher, puis que c'est moins cher. Il y a une annonce à la télévision que vous avez certainement vu, Trivago. Il y a un gars qui est dans mon gars, il y a une mâchoire de cheval, il y a une chose située avec vous. Le meilleur moyen, c'est plate à dire, c'est les médias sociaux. Vous allez voir là-dessus, il y a plein de monde qui annonce. Ou moi, c'est une autre époque, hein, un dinosaure d'une autre époque. Moi, je vais vers mon agent de voyage. Oui, à Rosemère, là, je vais vers l'agent de voyage, puis book mes vacances.
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Une chanson Lifesaver de Marie-Philippe en 1987, Save My Life. Comme tout le monde, vous êtes à CNV et au AM 940. Luc Cousineau, comme tout le monde, en souvenir.

C'est un grand classique de Luc Quisido depuis des décennies. Hein? Un autre classique de Starship, à l'année 86 à CNV et OAM 940, Sarah.

0: Le premier ministre du Canada, M. Carney, une grosse commande à la rencontre des premiers ministres aujourd'hui à Charlottetown, dans l'Île-Maritime. Tout le monde y veut de l'argent, tout le monde y veut ci, qui veut ça. Hein? Alors, c'est, faut dire que puis il fait face à un géant d'autre bord. Le géant d'autre bord, oui, le géant maladroit, le géant jaune-orange, oh, oh, oh. On n'a pas besoin de lui. D'ailleurs, le trait troussique aux États a baissé. Par contre, les Américains viennent en grand nombre, plus que d'habitude, à Québec, Montréal. Alors, tu sais, c'est l'histoire d'un homme et pas d'une population. American citizen, my name is Bob Arcan. Welcome in the province of Quebec.
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Ah, 1963, l'hystérie, l'invasion britannique, les Beatles, je me souviens, c'est l'année où j'ai commencé mes premiers balbutiements radiophoniques. J'étais allé voir, me souviens pas, la mémoire étant une faculté que vous voulez, c'était à Ottawa, Toronto, je suis allé voir les Beatles. Ensuite, j'ai vu dans le vieux forum, oui, Michel Desrochers, Yabadabadou, hein, Dieu et son âme, était le maître de cérémonie. C'est fait vraiment d'hystérie. Et il y a un groupe local ici, les Baronets, puis Pierre Labelle, Jean Bonde et René Angélil, qui a repris en français les chansons des Beatles. Ça marchait, hein? Tout le monde comprenait. OK. Ici, on fait revivre les belles années des années 50, 60, 70, 80, 90.

Marchez beaucoup, voilà. La très exotique et Marchez, madame. Hey, il faut faire beau jeudi, aujourd'hui, vendredi, samedi, dimanche. Profitez-en pendant vos vacances.

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1: Ah, un vestige des années 60. Françoise Hardy, en 64, en 89, une reprise de Jimmy Somerville, son grand succès, Comment te dire adieu?

Comment dire adieu? On dit adieu. Oliver Jones, 1934-2026. Un grand de la légende montréalaise du jazz s'éteint à 91 ans. Il y a Gregory Charles qui est très affecté, mais Gregory va prendre la relève d'Oliver Jones.

0: Rock voisine en 89 pièces.
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Avec la béguine, quand ça va, il va venir lundi, demain matin, un spécial. Nicolas est là dès 6h30.

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0: En 1970, les gars de la panne font la grève. L'Auto-Québec change le monde et la crise d'octobre éclate. 1970, c'est aussi Steve Fizet de Guess Who. Et le testament des Beatles.
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1: Popeye.

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1: Et à ce moment-là, qu'est-ce que vous avez fait?
0: Je crois que j'ai remis la radio.

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1: Aujourd'hui à l'émission, boutique urbaine et multinautique. Bienvenue à Histoire de succès.
2: Partout, il existe des personnages inspirants, des leaders qui ont défié les obstacles, gravi les échelons, surmonté leurs craintes. Ils ont de l'intuition, une équipe bien rodée et chacun d'eux a son histoire de succès.
1: C'est un plaisir de venir rencontrer Catherine. On est à la boutique urbaine sur la rive sud de Montréal. Bonjour Catherine.
3: Bonjour Nicolas.
1: T'as aménagé ton coin spécialement pour nous autres.
3: Ben oui.
1: Ça a pris combien de temps?
3: À peu près une heure là, ce
1: matin. À peu près une heure. On va expliquer aux gens pourquoi c'est facile. T'es comme ma sorcière bien-aimée, ça se fait vite comme ça.
3: Un petit tour de baguette magique.
1: Raconte-moi. Homestaging, entre autres.
3: Oui.
1: Et c'est un domaine qui n'était pas nécessairement le tien il y a quelques années. Toi, tu travaillais pour une entreprise, raconte-nous, dans un tout autre domaine.
3: Bien, en fait, j'ai eu une autre vie avant. Là.
1: Oui, elle a eu deux vies.
3: Et plus.
1: Et plus, peut-être, oui. Raconte-nous ça.
3: Le dernier poste que j'ai eu, j'étais directrice des ressources humaines, mais avant, j'ai travaillé pour l'Académie internationale du design. C'était toujours une passion pour moi, là, la décoration, le mélange des couleurs et tout ça.
1: Ouais.
3: Fait que quand l'entreprise, à ce moment-là, fait faillite, j'ai dit, OK, on vend la maison, on part du début. Puis là, j'ai acheté un camion pour transporter des cadres de 4x8. J'ai vraiment reparti de zéro. Mm. Fait que maintenant, j'ai à peu près un 200 000 en inventaire de meubles, accessoires, décoratifs. On peut meubler à peu près une trentaine de maisons en même temps. Fait que c'est pour ça que ce matin, c'était... assez facile.
1: Parce que ça, c'est davantage ton entrepôt, là.
3: Oui, c'est ici, l'entrepôt, c'est où nos stylistes viennent préparer les stagings.
1: Oui. Okay.
3: C'est pour ça qu'avant que vous arriviez ce matin, il y avait des meubles jusqu'à la porte. Fait qu'on s'est dépêché, on en a envoyé quelques-uns dans une maison.
1: On va se faire un décor vite.
3: Oui, c'est ça.
1: C'est fabuleux. Ça ressemble à qui ou à quoi le client?
3: Bien, quand on parle de home staging pur et dur, c'est pour vendre les maisons.
1: D'accord.
3: Fait que nous, ce qu'on fait, c'est qu'on va voir des maisons, exemple, qui sont vides, où les gens sont pas capables de visualiser l'espace.
1: Oui.
3: On arrive, on meuble, on accessoirise, on maximise l'espace plancher, la luminosité, l'ambiance. La maison se vend, on va rechercher nos meubles. Fait que c'est les courtiers immobiliers, monsieur, madame, tout le monde qui vend, c'est les entrepreneurs, c'est le domaine d'immobilier.
1: Parce que c'est pas tout le monde qui arrive à imaginer, non. Tout le monde n'est pas artiste ou n'est pas n'a pas la vision en se disant, attends un petit peu là, ça, le lit est trop gros pour la place. Alors c'est pas donné à tout le monde. Il faut que toi-même tu crées l'image. Là.
3: On voit une pièce, on n'a même pas besoin de prendre nos mesures. On le sait visuellement qu'est-ce que ça prend.
1: Mmh.
3: C'est pas long. Puis on a acheté plein de beaux meubles ici là.
1: Ben, je comprends.
3: On est capable de faire des choses extraordinaires en très peu de temps.
1: De très beaux aménagements. Oui. Et ça, tu dirais que c'est la base parce que deux facettes, donc tu le disais à ton entreprise, mais c'est une partie importante de l'entreprise, le home staging.
3: Ben c'est la partie principale. Je dirais. C'est comme ça que je l'ai parti. Ça va faire 15 ans cette année, mais c'est comme ça que je l'ai parti au départ en voulant aider les gens à vendre leur maison.
1: Mmh.
3: Puis suite à ça, ben on fait les home staging des gens, la maison se vend, ils aiment les décors, fait que ils nous demandent d'aller décorer après.
1: Mais il faut le faire aussi. Puis c'est tout le côté entrepreneur de toi à qui je lève mon chapeau. Et c'est pas évident aussi dans le contexte où tu avais un jeune enfant à ce moment-là qui suit un peu les traces de maman, dit-on.
3: J'aurais jamais pensé.
1: Non. Il est étonnant, un petit bout, dans sa vie. Là, ça va. Oui, on a des images. Non. On va le faire bouger. C'est mieux pas. Mais raconte-nous, parce que on en a l'émission qui dit, des fois, les enfants, ils s'en vont à l'extérieur, ils finissent par revenir. T'en as fait un entrepreneur, sans savoir.
3: Oui. Hein?
1: Et ça, souvent, ça tournait autour des jeux.
3: Ben, en fait, tu sais, quand j'ai parti l'entreprise, Jules, mon fils, avait 6 ans.
1: Ouais.
3: J'ai vendu ma maison, je suis repartie de zéro, on était habité dans un appartement, puis on n'avait pas nécessairement, tu sais, les bons revenus pour manger du steak à toutes les semaines.
1: Oui, je comprends.
3: Donc, un des jeux qu'on faisait, puis si vous le rencontrez à un moment donné, vous allez y en parler, il va rire, là.
1: Ouais.
3: On allait à l'épicerie avec notre calculatrice, puis on avait un budget, exemple, de 50 $ pour la semaine pour faire notre épicerie. Là, Jules voulait son steak. Calcul, c'est ta calculatrice, on peut-tu prendre un steak? Fait que c'était ce genre de jeu-là qu'on faisait. Je l'amenais travailler avec moi. Je faisais calculer là, les différents prix qu'on pouvait avoir ici. Fait qu'il a toujours aimé ça. Il a toujours été très, très allumé comme enfant. Puis ben ça a juste continué maintenant. Puis il ne veut pas travailler avec sa mère, c'est sûr. Là.
1: Ah non, il ne veut pas. Pas
3: mais
1: encore.
3: Il va dans la même ligne, mais avec quelqu'un d'autre.
1: Mais comme quoi, c'est formateur hein, que les enfants décident de rester à l'école plus longtemps ou pas. Il y a toujours quelque chose hein, qu'on leur enseigne sans le savoir directement.
3: Puis des fois, ça prend du temps avant qu'on le sache.
1: Oui, c'est après qu'on dit, coudonc, il vient-tu de lancer son entreprise?
3: C'est ça.
1: Ben, bravo.
3: On est pas mal fiers de piston maintenant.
1: Je comprends.
3: Mais tu sais, c'est aussi de montrer à quel point que quand on veut quelque chose dans la vie, peu importe, si on met les efforts, si on met le travail pour, on est capable d'arriver.
1: Absolument.
3: Puis c'était ça que je voulais lui montrer. Tu sais, oui, j'étais tannée que les gens décident, en fait, que mes anciens employeurs décident de mon avenir.
1: Oui, de ton itinéraire de vie aussi professionnel, c'est certain. Ouais.
3: Avec deux coupures de poste, une faillite d'un côté, un autre coupure en 2008 avec la crise économique.
1: Ah, ouais.
3: Là, à un moment donné, je dis non, c'est pas moi, ça.
1: Non, vous n'allez pas choisir mon chemin, c'est sûr.
3: Exactement.
1: Ah, ouais. Tout à fait.
3: Première raison, c'était ça. Deuxième raison, c'était pour montrer à Jules qu'il pouvait faire tout ce qu'il voulait dans sa vie.
1: Comme quoi, hein, c'est marquant.
3: Ouais.
1: Et là, c'est clair pour la suite des choses. Ben, bravo à toi. Puis l'autre volet de l'entité, on l'a évoqué un peu rapidement.
3: Oui,
1: et
3: c'est la décoration.
1: Et ça peut intéresser les gens aussi à l'écoute en conclusion, en quelques secondes.
3: Oui, ben en fait, la décoration, c'est qu'on... dans le type de décoration qu'on fait, c'est qu'on va chez vous, on regarde qu'est-ce que vous avez, puis on essaie de faire des petits mix and match pour ajouter puis aller chercher le petit oomph qui manque, le petit côté confort. Fait que ça, c'est un service, un deuxième service qu'on offre avec notre équipe de stylistes.
1: On aime ça. On adore ça. Les gens qui ont la touche, on aime ça particulièrement.
3: Ouais.
1: Salutations à ta belle équipe également.
3: Merci beaucoup.
1: Une belle gang, on les salue également. Merci pour ce beau parcours.
3: Merci beaucoup
1: et
3: à vous.
1: Et c'était inspirant. Bon, c'est des gens qui vont se reconnaître ou être inspirés. Merci encore, Catherine.
3: Ben, ça me fait plaisir.

0: On est chez Multinautique. On aime ça. Des gens qui savent reprendre une entreprise. On parle de reprenariat, on parle d'une entité qui a 30 ans et même plus déjà au moment où on regarde le reportage. Bonjour à Louis et bonjour à Jean-Philippe. Ça va bien, les amis?
1: Bonjour, Nicolas. Ça va super bien.
0: Très heureux que vous preniez le temps de nous jaser aujourd'hui. Une belle entité qui a, donc on le disait, plus de 30 ans déjà. Et vous, il y a à peu près 9 ans, selon mes informateurs, vous avez levé le drapeau pour expliquer les faits d'abord. Et deux gars qui sont pas issus du tout du milieu, là.
1: En Louis. Effet. Jean-Philippe et moi, on s'est rencontrés en 2015.
0: Okay.
1: Donc, il y a plus de 10 ans. On est retourné sur les bancs d'école. En accéléré, on a fait un programme MBA. Et pendant notre année, on s'est dit, on reprend une entreprise ensemble. Fait qu'on foncé à la recherche d'une entreprise qui avait pas de plan de relève. On a trouvé Multinautique. Le propriétaire cherchait du sang neuf. Puis on s'est lancé sans expérience dans cette industrie-là qui est l'aménagement des bords de l'eau.
0: Mm-hmm.
1: Et on a développé l'entreprise sous différentes facettes depuis.
0: Vive le reprenariat! On en voit beaucoup, de plus en plus d'entreprises qui vivent ça, le reprenariat au Québec. C'est tant mieux, mais encore faut-il le faire de la bonne façon. Raconte-moi comment t'as perçu ça dès le jour J.
2: Oui, ben. Ça a été un chemin du combattant, trouver la cible. Et nous, dans notre critère de recherche, on voulait des produits que c'est pas, on doit pas dépendre de scientifiques ou d'une équipe d'ingénieurs, qui sont des produits assez simples qu'on peut comprendre la fabrication.
0: Hmm.
2: Et puis, qui a une belle historique de profitabilité. Et c'est quelque chose que je crois beaucoup pour le Québec Inc. 2.0, le reprenariat d'aujourd'hui.
0: Ouais.
2: Fait vraiment que des jeunes qui rentrent avec des capacités du vouloir dans une PME, ça peut vraiment donner un second souffle aux PME du Québec. Fait que je crois vraiment à ce vecteur-là du reprenariat.
0: Sur quoi on s'est concentré, là? Qu'est-ce qu'on a écrit sur la napkin au resto, mon cher Louis?
1: Ça passe par la croissance puis des ventes, une entreprise qui se développe. Alors, des marchés à élargir à travers le reste du Canada. Beaucoup d'expansion aux États-Unis aussi. Et on a lancé en 2021 une nouvelle ligne de produits du nom de Corto Structure, qui est aussi une continuité du modèle d'affaires qui est, on vise des autobricoleurs, les gens qui assemblent eux-mêmes des kits, des ensembles prêts à assembler. Alors, Multinautique pour le bord de l'eau, Corto pour les cours arrière, pour les balcons, les galeries, des produits des jardinières, des quincailleries architecturales, puis des pergolas. Alors, on a diversifié finalement nos cibles de clientèle, puis on a développé sur le cœur de la business qui était d'avoir des produits qui se vendent en ligne.
0: Ben
1: donc,
0: voilà. Oui.
1: Un des vecteurs ou un des angles qu'on aimait de l'entreprise, Jean-Philippe et moi, on était jeune, on aimait le web, on aimait les possibilités de accéder à des gens qui étaient dans des marchés qui étaient pas à proximité de l'entreprise. Donc le web a explosé, c'est plus de 50% de nos ventes maintenant à travers Canada et États-Unis. Fait qu'on a trouvé des nouveaux clients, des nouvelles configurations de produits pour répondre à des demandes qui sont pas toujours les mêmes, tout dépendant des provinces ou des États aux États-Unis.
2: Pour quelqu'un qui connaît pas le domaine, on se compare au IKEA du quai.
0: Okay.
2: Donc, c'est vraiment simple comme configuration, comme composante. On se dit que quelqu'un avec une scie anglaise puis une drill devrait assembler tous nos produits chez nous. Donc, on n'a pas besoin d'être ingénieur ou d'être quelqu'un qui a tout le temps ses capes de construction quand il rentre à la quincaillerie.
0: Oui.
2: Vraiment, le bricoleur du dimanche, c'est accessible nos produits pour ce genre de clientèle-là.
1: Fait qu'on est des gens avec une vision long terme. On aime la récurrence. On veut que nos clients reviennent chez nous. Donc oui, la récompense, c'est de bien servir le client qui est souvent un intermédiaire. Et le client final qui nous rappelle, qui nous dit « Ça fait 20 ans que j'ai un produit Multinautique, j'ai besoin d'une pièce de remplacement, je veux faire un agrandissement. » Donc, de suivre le cycle de vie de la famille ou des gens qui achètent nos produits.
0: C'est là qu'on peut dire que c'est le meilleur des deux mondes. Jean-Philippe qui fête ses 40 ans, mais il y a 30 ans d'expertise derrière. Mais sans blague, ça doit être particulièrement appréciable de savoir, comme Louis le mentionnait avec justesse, qu'il y a tout un bagage, une belle réputation là, qui existait déjà depuis des années.
2: Tout
0: donc, vous avez amené ça à votre main, mais on peut jouir quand même de la qualité de la marque. Là.
2: Tout à fait. Et c'est ça, des fondations solides, des bons produits de qualité, une belle équipe en place. On est un peu comme le boulanger qui a son pain, sa farine, ses œufs. Bon, on a toutes nos composantes de base qu'on multiplie à travers différents kits. Fait que ça, c'est vraiment la beauté de notre modèle d'affaires. C'est vraiment avec plusieurs composantes de base, on peut

0: faire des dizaines et des dizaines de kits.
1: Pour ce qui est de ces sortes de courtois, ça, on vous en parle souvent parce que il y a toujours les commentaires de la clientèle. Qu'est-ce qu'on aime entendre? Qu'est-ce qu'on aime lire comme commentaires?
2: C'est des produits qui sont durables, ouais, qui ont un peu une intemporalité, mm-hmm, et qui sont aussi à juste prix. Donc, ouais, on voulait un peu s'inscrire dans la qualité et la longévité des produits qui vont dans l'eau, parfois qui restent dans la glace, dans la neige. On veut que ça dure. On a eu cette même approche-là. Donc, un des commentaires, c'est vraiment au niveau de « ça fait quelques années que j'ai mon produit, la couleur, la structure est encore belle, il y a de la valeur année après année. » On croit qu'on a un souci du détail et de l'esthétisme. Et donc, ça, c'est un aspect aussi où les gens réussissent à avoir un produit relativement intemporel, mais qui, mm-hmm, qui est beau, qui est le fun à regarder année après année. Donc,
1: tant mieux. Et ça donne de la valeur à la maison aussi, à la propriété, au chalet, par exemple. Oui.
0: J'ai rajouté aussi qu'un grand détaillant voulait faire nos genres de produits à l'import directement. Et puis, il n'a pas été capable de répliquer la qualité au prix qu'on est capable d'arriver au marché, au prix de détail.
2: Ouais.
0: Donc, ça, c'est quand même une belle tape dans le dos qu'un grand détaillant, un Canadien, n'est pas capable de répliquer nos produits en termes de qualité, de rapport qualité-prix. On fait du bon travail.
1: Et ça se traduit par une économie pour le client aussi qu'il sait très bien en assemblant le tout lui-même. Avec beaucoup de facilité, de bonheur, d'enthousiasme et un beau-frère peut-être qui viendra aider. Sait-on jamais.
2: Ça prend de l'aide.
1: Prend de l'aide. Ben, c'est une très belle aventure à laquelle vous nous avez conviés aujourd'hui et ça a été un beau portrait bien dessiné de vos accomplissements et de tout le bagage de l'entité derrière vous également, mais surtout de ce qui s'en vient, c'est prometteur. Alors Louis et Jean-Philippe, merci beaucoup de votre temps aujourd'hui et bonne suite, surtout de succès à vous deux.
2: Merci Nicolas.
0: Merci à vous.
1: Merci.

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